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1: Coucou chers auditeuristes de Prune, j'espère que vous allez bien. Aujourd'hui, nous entrons dans un univers pluriculturel avec cette collaboration entre l'artiste turque Anadol et l'artiste parisienne Marie Klok. Ensemble, elles co-composent pour la seconde fois un album qu'elles nommeront Manivelle. Un mot qui ferait référence à certains sons générés par des frictions ou des sons dits ludiques. En mêlant leurs univers, elles se poussent l'une et l'autre vers des atmosphères un peu cheloues, mais qui fonctionnent à merveille. Un beau petit mélange de folk, de musique pop teintée d'accords tout droit sortis d'un orgue, et on trouve également du kraut. Le kraut est le diminutif de krautrock, un terme allemand d'origine péjorative, qui regroupe le rock progressif, expérimental et psychédélique. La plupart des parties instrumentales enregistrées dans l'album Manivelle sont dues à de longues et intenses sessions d'improvisation dans des studios parisiens. Le reste a été enregistré à Istanbul, où Anadol a l'habitude de s'enregistrer. Là-bas, les deux artistes puisent dans leurs audiothèques à la recherche de sons communs à détourner. Cet album est un big up à tous les weirdos et les weirdas qui aiment les univers décalés tels l'univers de Flavien Berger. Et personnellement, c'est mon artiste préféré depuis des années.
2: Flavien Berger, je t'aime.
1: Pour vos oreilles, voici le titre Magnitude 6.3 de Anadol et Marie Klok sur Prune 92 FM.

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0: Non, non, s'il y a une chose que je sais, c'est que je l'adore. Hein,
1: j'adore cette énergie-là.
0: Non, non, s'il y a une chose que je vais toucher, c'est la main. Hein. Ouais. Écoute. Si, il faut toujours être sérieux, plus plaisanter sur rien.
2: Et qu'est-ce que tu veux, moi? Voilà, je suis détendu. Ouais. Écoute.

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1: Coucou chers auditeurs de Prune, j'espère que vous allez bien. Aujourd'hui, nous entrons dans un univers pluriculturel avec cette collaboration entre l'artiste turc Anadol et l'artiste parisienne Marie Cloque. Ensemble, elles co-composent pour la seconde fois un album qu'elles nommeront Manivelle, un mot qui ferait référence à certains sons générés par des frictions ou des sons dits ludiques. En mêlant leurs univers, elles se poussent l'une et l'autre vers des atmosphères un peu cheloues, mais qui fonctionnent à merveille. Un beau petit mélange de folk, de musique pop teintée d'accords tout droit sortis d'un orgue, et on trouve également du kraut. Le kraut est le diminutif de krautrock, un terme allemand d'origine péjorative, qui regroupe le rock progressif, expérimental et psychédélique. La plupart des parties instrumentales enregistrées dans l'album Manivelle sont dues à de longues et intenses sessions d'improvisation dans des studios parisiens. Le reste a été enregistré à Istanbul, où Anadol a l'habitude de s'enregistrer. Là-bas, les deux artistes puisent dans leurs audiothèques à la recherche de sons communs à détourner. Cet album est un big up à tous les weirdos et les weirdas qui aiment les univers décalés tels l'univers de Flavien Berger, et personnellement, c'est mon artiste préféré depuis des années.
2: Flavien Berger, je t'aime.
1: Pour vos oreilles, voici le titre Magnitude 6.3 de Anadol et Marie Cloque sur Prune 92 FM.

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1: Bonjour à tous, vous êtes sur Prune 92 FM. Nous sommes le lundi 25 mai, il est 17h31 et vous écoutez Curiosité, l'émission d'actualité locale. Cette semaine, c'est la dernière de Curiosité, et oui, déjà la dernière de la saison. Mais on finit en trombe avec une programmation spéciale fierté pour préparer le joli mois de juin. Toute la semaine, les émissions de Curiosité seront dédiées à la célébration des identités queer. Et en ce début de semaine, ça peut valoir le coup d'un petit rappel lexical. Parce que certaines d'entre vous ne sont peut-être pas bien sûrs de ce que veut dire le mot « queer », de la différence avec le mot « gay » ou avec l'acronyme LGBT. Eh bien, le mot « queer », évidemment, nous vient de l'anglais. C'est un mot qui, à l'origine, signifie « bizarre, étrange, dérangeant », un mot qui était utilisé comme une insulte pour désigner les personnes homosexuelles. On pourrait l'assimiler en français au mot « inverti ». Il est aujourd'hui utilisé plutôt de manière positive par les membres de la communauté LGBT et le même, qui se sont réappropriés l'insulte pour en faire un mot empreint de fierté. C'est ce qu'on appelle la réappropriation du stigmate, reprendre le contrôle sur son identité en supprimant ou modifiant la connotation d'un mot qu'on nous a attribué. Les lesbiennes ont fait la même chose avec le mot Gwyn, ou dyke en anglais, qui est souvent brandi avec fierté dans les milieux queer. Pareil pour les gays, qui se définissent comme PD ou fagots en anglais. D'ailleurs, chers auditoristes, je vous enjoins à aller suivre la page Les Fagots sur Instagram et à soutenir le projet d'ouverture d'un super bar queer à Nantes. Et oui, parce que les queers, les LGBT, les PD, les bi, les gwyn, les lesbiennes ne cherchent pas seulement leur place dans la langue française, mais aussi dans l'espace public. C'est important de savoir nommer les choses pour les faire entrer dans la réalité, de se réapproprier le discours sur nos identités, simplement pour pouvoir exister comme les autres. Mais pour ça, c'est aussi primordial que le monde nous fasse de la place, littéralement. Qu'on puisse se retrouver entre nous et celles qui nous soutiennent, dans des lieux où l'on n'a ni pression, ni peur, ni retenue. Et c'est de ça dont on va parler cette semaine, de prendre la place dont on nous a privé si longtemps, dans la rue, sur scène, à l'écran, à l'école, dans la fête. Cette semaine, pour moi, on célèbre la queerness dans ce qu'elle a de politique. D'ailleurs, c'est bien ça la différence entre l'acronyme LGBT et le mot « queer ». Être queer, c'est être LGBT et le penser politiquement. C'est penser son identité individuelle en lien avec celle des autres individus qui ont souffert des mêmes diktats et oppressions. En ça, cette semaine, Prune sera queer ou ne sera pas.
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1: Et on commence aujourd'hui avec l'équipe du festival Début Point, qui se propose d'explorer la création contemporaine sur 3 jours, les 4, 5 et 6 juin, entre Pollen, Askip et les ateliers de Beach. Pour nous en dire plus, Adélaïde reçoit Cécile Trichet et Colline Morange. Bonjour à toutes les trois.
2: Bonjour. Bonjour.
1: En deuxième partie d'émission, on parlera cinéma avec Milo, qui recevra Yanis de l'équipe de Ciné Pride, le festival de films queer qui aura lieu du 23 au 28 mai au 14A. On réécoutera le reportage d'Élise sur la Starakab, spectacle parodique créé en autogestion et hautement queer qui a été joué à Pollen en décembre et en avril dernier. L'émission sera évidemment ponctuée de pauses musicales avec une petite sélection d'artistes queer concoctée par Lucien. Vous écoutez Curiosité sur Prune 92 FM et c'est l'heure du grand entretien. Voilà.
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1: C'est un jour férié, excusez-nous.
3: À Nantes, le festival Début-8, je crois, point, revendique l'expérimentation. Pas seulement des spectacles, mais des essais, des performances, des lectures, des formes qui cherchent encore leur place. Pendant 3 jours, entre Askip, Pollen et les ateliers de Beach, le festival mélange conférences, performances, concerts, projections, DJ set et mise en voix. Cette deuxième édition, puisqu'il y avait une première édition en 2025, accueille notamment l'Autorétina, Georges Bataille, Lova 8KXK, Colline Morange, qui est avec nous aujourd'hui, Meg Bourri, encore les éditions Palourdes. Une programmation très marquée par les scènes queer, donc performative et hybride, avec cette idée que la création peut être mouvante, instable, collective, et que c'est précisément ce qui la rend
2: vraiment vivante. Peut-être déjà qu'on peut commencer par un petit mot à propos de vous, nos invités. Qui êtes-vous ? Donc, Cécile, vous êtes la programmatrice du festival.
4: Oui, tout à fait. Donc, je suis Cécile Trichet, je programme le festival Début Point, comme tu l'as dit, pour la deuxième édition. C'est un festival qui est né donc, l'année dernière. L'idée, c'était vraiment de montrer des formats hybrides, des projets en fait, qui ne vont pas forcément rentrer dans les cases, donc, que ce soit de la performance, des lectures ou des concerts. C'est aussi né suite à d'énormes coupes budgétaires hein, qu'on connaît tous en Pays de la Loire l'année dernière, et c'est vrai que ça a été un peu aussi un élément déclencheur de se dire en fait quelle visibilité ont ces artistes jeunes ou un peu moins jeunes, mais qui sortent pour la plupart quand même d'école ou qui sont toujours émergents depuis des années. Et l'idée c'était d'offrir une place, une visibilité le temps d'un festival. Donc c'était important de continuer cette deuxième édition.
2: Et Colline, du coup, vous vous préparez une performance pendant ce festival ?
5: Oui, c'est une performance-spectacle que j'ai conçue en 2017, donc, parce que je fais partie des vieilles artistes émergentes ou qui ont émergé ou qui sont submergées, on ne sait pas trop. Mais voilà, j'ai 40 ans, je dirige la Stomach Company à Nantes depuis 2012, donc ça fait quand même un petit moment que je suis dans le coin. J'étais artiste associée au TU, etc. Et ça, c'est une perf qui n'a pas beaucoup joué, comme pas mal de spectacles, mais qui parle du sentiment d'imposture. Et sur la proposition du festival de Cécile, quand elle m'a parlé du fait qu'elle voulait faire des choses autour de la conférence performance, nous, on s'était rencontrés il y a longtemps autour de ce goût-là, de cette sensibilité-là. Moi, j'ai fait pas mal de conférences performance. Et là, comme c'est un seul en scène où il y a une grosse partie d'impro, je me suis dit que c'était le bon moment. Et puis, en fait, ça parle de sentiment d'imposture, de place qu'on occupe, etc. Je l'ai écrit il y a 10 ans, mais en fait, j'ai l'impression que c'est toujours de plus en plus actuel, en fait. Voilà. Donc, c'est chouette. Je suis hyper contente de le rejouer là. Je ne l'ai pas joué depuis 2 ans, donc je m'y remets tout juste.
2: Justement, moi, je me sens un petit peu imposteur dans ma posture, parce que c'est quoi, justement, une conférence performance ? Qu'est-ce qu'à quoi on peut s'attendre ?
4: Eh ben, une conférence performance, ça peut être, c'est une sorte de conférence, mais sous format de spectacle. Donc, ça peut prendre vraiment différentes formes. Ça peut être, par exemple, l'an dernier, on avait accueilli Pamina de Coulon, qui est derrière une table. C'est vraiment un format comme une conférence et qui nous parlait de Hildegard de Bingen. Mais avec, elle mélangeait avec plein de souvenirs. Donc voilà, ça crée un récit. Chez Colline, on va partir d'une situation qui est le sentiment d'imposture. Et puis, ça va vraiment être tiré. Et donc, il y a quand même un format plastique, on va dire, notamment surtout dans cette perf-là où tu as des post-it géant.
5: Bah en fait, carrément, et c'est surtout que aussi ça utilise la forme du côté sachant de la conférence, c'est-à-dire quand j'arrive sur scène avec des informations à donner, ce qui n'est pas forcément le cas de n'importe quel spectacle ou de n'importe quelle performance, mais c'est arriver avec des infos ou un sujet et y ramener du sensible. Donc c'est pour ça qu'on dit, enfin moi en fait c'est la première fois que j'essaie de définir conférence
4: performance. Ouais, c'est très facile.
5: Je pense qu'il y a plein d'autres définitions, qu'il y a pas celle-là seulement, mais je pense que voilà, c'est à peu près ça, comme ça que, en tout cas moi, je la perçois, c'est-à-dire quelqu'un qui vient parler de quelque chose qu'il sait, qu'il a étudié, qui est plutôt de l'ordre de qui ressemble plus à des gens qui manipulent du savoir, à la fac, des profs, des universitaires, mais qui ramènent quelque chose de plus sensible, de plus fragile, et ils se mettent aussi en danger un peu plus, je pense, et ils sortent de la position de la position du sachant, justement, je pense.
4: En fait, ça vient injecter aussi de la poésie. À chaque fois, il y a quand même cette notion qui est très présente. Donc, il y a une idée, mais elle va être présentée de façon plus poétique pour être accessible aussi à tout le monde et permettre de repartir avec une réflexion, je pense, pour chaque spectatrice.
5: Je pense que c'est une forme qui vient pas mal plutôt du milieu de l'art contemporain, en fait, mais qui a été et je pense aussi de l'éduc pop, un peu. Enfin, ça a été beaucoup utilisé dans l'éduc pop, justement pour partager des savoirs sans forcément passer par des cases universitaires, etc. Et c'est une façon de se réapproprier des savoirs ou de faire savoir des choses qui ne sont justement pas pratiquées ou diffusées, notamment dans les mouvements féministes. Ça a été beaucoup, beaucoup utilisé pour des conférences pour partager des choses qui ne sont pas dans les livres ou qui ne sont pas dans les films ou des choses comme ça.
2: Puis vous parliez juste avant de ces coupes budgétaires monstrueuses qu'a subi le monde de la culture et le secteur associatif, mais surtout le monde de la culture. Est-ce qu'il n'y a pas aussi une forme de syndrome de l'imposteur à dépasser pour devoir justifier son existence auprès des institutions? La culture mérite d'exister, voici les formes qu'elles peuvent prendre. Est-ce que là aussi il y a un lien avec ce que vous essayez de montrer à travers ce festival?
4: Bah oui, en fait, on essaye de donner une place. Alors après, nous, le festival, on n'a pas de subvention, il est entièrement autonome. Enfin, il est une auto-économie pour cette deuxième édition. Mais c'est vrai que c'est important d'offrir cet espace-là, de laisser les artistes, que les artistes puissent créer dans des conditions qui sont un peu DIY là pour le festival, hein, parce que concrètement, on n'a pas, nous on est juste là pour le monde, la présentation du spectacle, on peut pas prévoir de temps de répétition en amont, donc c'est un petit peu DIY, mais ça permet quand même d'avoir une visibilité et de continuer de montrer des projets ou de nouveaux projets aussi. Puisque la colline réactive une conférence performance qui a bientôt 10 ans. Et on a aussi plein d'autres artistes qui vont avoir soit des projets en création, et donc ça leur permet de montrer des étapes de travail. Et voilà, ça permet de convenir à tout le monde, quoi.
2: Quand vous dites réactiver, est-ce qu'il y a des nouveaux éléments du coup par rapport à la conférence d'il y a 10 ans?
5: Donc c'est pas une conférence, c'est vraiment plus...
2: performance.
5: Il y a de la conférence dedans parce que je m'adresse à un public. Mais ça joue sur justement c'est quoi la situation. C'est-à-dire que c'est une personne qui arrive sur un plateau et qui pense qu'on attend quelque chose d'elle et qu'elle sait qu'elle attend quelque chose d'elle-même, mais tout à coup elle ne sait plus quoi. Et elle se dit peut-être qu'il faut qu'elle fasse une conférence, peut-être qu'il faut qu'elle... Enfin, elle sait plus ce qu'elle fout là en fait. C'est vraiment comme les rêves où tu arrives et tu repasses le bac et puis tu as révisé les maths et c'est le français que tu... C'est un peu ce genre inspiré de cette situation de rêve qui est vraiment un rêve de syndrome de l'imposteur. Et donc elle arrive et donc elle va essayer de prouver au public qu'elle est légitime d'être là à partir de valeurs, genre qu'est-ce qu'il faut être quand on est une artiste sur une scène, qu'est-ce que c'est que d'être quelqu'un d'important, puisque quand on est sur une scène, on est a priori quelqu'un d'important qu'on écoute. Donc il faut être sincère, il faut être sexy, il faut être... Et donc elle va essayer de s'adapter à ces valeurs-là. Et ça, c'est de l'impro. Il y a une grosse partie d'impro dans le spectacle, donc forcément, il y a des choses qui vont bouger, parce que je ne suis plus la même qu'il y a 2 ans, qu'il y a 3 ans, qu'il y a 10 ans. Et c'est peut-être plus les mêmes thématiques. Je sais que la dernière fois que je l'ai joué, je demande aussi au public de me donner des valeurs auxquelles ensuite j'essaie de m'adapter pendant la perf. Et la dernière fois, c'était en 2023, et le public m'avait dit « Qu'est-ce qu'il faut être pour être un artiste aujourd'hui ? Il faut être résilient. » Et donc j'étais là « Bon, comment je vais faire ?» Et donc à chaque fois, je suis obligée d'improviser. C'est clownesque parce que c'est pas possible de montrer en 5 minutes qu'on a toutes les valeurs et qu'on correspond à tout. Mais ça joue vachement sur ce truc justement de on doit être hyper adaptable à tout. Donc là, possiblement, peut-être qu'il va y avoir des références à l'actualité, à notre amie, notre présidente de région des Pays de la Gloire, Christelle. Et voilà. Et puis après moi les spectacles, pour moi le spectacle vivant, c'est l'intérêt, c'est que ça bouge tout le temps. J'ai jamais fait un spectacle qui s'arrête et qui est figé. C'est pas un objet, c'est de la vie, quoi. Donc voilà.
2: Et justement, puisqu'on parle d'adaptation, d'évolution par rapport à la première édition qui avait lieu l'année dernière, est-ce que il y a des thématiques différentes ou est-ce qu'on reste toujours sur la continuité de cette première édition?
4: On reste toujours sur la continuité de l'hybridité. La nouveauté, c'est qu'on a un troisième lieu qui est ASKIP. L'an dernier, c'était 2 jours, donc là on passe à 3 jours et on travaille avec donc ASKIP, Pollen et les ateliers de Beach. Et ça, c'est aussi très important d'avoir des lieux associatifs engagés qui nous soutiennent et qui nous ouvrent leurs portes très grands pour qu'on puisse faire le festival et qui soutiennent aussi le projet.
2: Comment est-ce que vous avez trouvé ces lieux, justement, au début de l'année dernière et maintenant avec...
4: Parce que je suis nantaise depuis quelques années. C'est des lieux que je fréquente aussi et que, dont j'aime les projets. Et je trouve aussi intéressant de penser une grille artistique qui va mélanger à la fois donc, le côté conférence, performance, lecture, concert et de créer une sorte de voyage, on va dire, pour le spectateur qui va de lieu en lieu et qui, au départ, est peut-être plutôt intéressé par un concert et se dit « Ah, mais finalement, juste avant, il y a cette perf, je ne sais pas ce que c'est. » Ben, du coup, on peut croiser comme ça pas mal de disciplines. Et ça, je trouve que c'est intéressant et ces lieux-là le permettent aussi.
2: Très bien, merci. On continue cet entretien, mais juste avant, petite pause musicale, on écoute « Loco de Loto » de Retina. C'est bien ça ?

0: de retour sur Prune 92 FM pour parler du festival Début Point, excusez-moi. Quand j'ai annoncé la musique, je me suis emmêlé les pinceaux. Il s'agit bien de Loco, de l'artiste Loco Retina. Et pourquoi on le passe aujourd'hui ? Cécile, je vous laisse nous l'expliquer.
1: Eh bien, donc, ce morceau de Loco Retina, on le passe aujourd'hui puisque Loco est un artiste, une artiste à retrouver le samedi 6 juin, donc à 21h, aux ateliers de Beach pour la clôture du festival.
0: Super. Et on parlait juste avant de ce festival qui est entièrement le fruit de bénévoles, du travail de bénévoles. Comment ça s'est passé justement l'année dernière pour mettre au point une programmation, pour faire en sorte qu'il y ait le festival ?
1: Eh bien, donc du coup, comme je disais tout à l'heure, c'est vraiment né d'un constat en discutant avec pas mal d'artistes nantaises, dont Colline notamment, donc de ces coupes budgétaires qui ont été drastiques et de se dire voilà quelle place on peut offrir aux artistes. Et donc très rapidement. En fait, moi, j'ai remonté une association et puis j'ai envoyé des invitations à plein d'amis pour leur dire « vous ne voulez pas me suivre dans cette aventure ?» Et donc, on est 27 bénévoles donc à organiser tout ça. Donc, à la fois, donc moi, je m'occupe de la programmation et après, on a une équipe technique, une équipe en production, communication et puis des gens qui sont là vraiment le jour J, le temps du festival pour toute l'organisation, de la billetterie au catering en passant par le bar. C'est vraiment grâce à l'équipe que ça fonctionne et comme je disais aussi tout à l'heure, grâce au lieu, Askip, Beach et Pollen qui nous accueillent dans de super conditions puisqu'en fait, on a des mises à disposition gratuites des espaces. Donc ça, c'est aussi très, très important pour l'économie du festival qui est très DIY. Mais c'est important de le faire parce que ça, on le disait dans notre manifeste un peu l'année dernière que du coup, de proposer ça, c'est une manière de résister aussi. Et donc, on résiste en faisant la fête, on résiste en allant voir des spectacles, en écoutant des artistes nous parler du monde aujourd'hui.
0: Et vous, les bénévoles, vous travaillez tous et toutes dans le monde de la culture ?
1: La majorité, oui. On travaille tous dans le monde de la culture, mais du coup, on n'est pas à ces postes-là dans la vraie vie.
0: Donc,
1: on n'organise pas de festival. Et c'est ça qui est intéressant aussi, c'est de voir qu'on peut faire par nous-mêmes de cette organisation. Donc voilà, on travaille dans différentes structures nantaises et dans vraiment des postes qui ne sont pas forcément nos postes sur le festival.
0: Et donc, vous avez choisi d'inviter des artistes de la scène émergente qui n'ont pas forcément percé, qui sont là depuis longtemps ou pas longtemps. Est-ce qu'il y a des nouveaux projets qui sont montrés cette année ?
1: Oui, du coup, dans les nouveaux projets, alors en fait, on a à la fois des artistes nantais-nantaises et puis, donc là, il y a 12 artistes en tout d'invités. La moitié sont donc nantais-nantaises et l'autre moitié vient d'un peu partout en France. Il y avait aussi cette envie de mélanger artistes du territoire et puis un peu plus élargi. Et donc, évidemment, moi, je connais plus les... J'ai plus

0: de lien avec les artistes nantais ou nantaises, mais là, certains projets, je pense notamment par exemple à Meg Bourri, donc, qui elle va faire une performance le vendredi 5 juin à Pollen. Le projet qu'elle va faire pour le festival Début Point va être le début d'un projet un peu plus long. Donc voilà, c'est lorsque je l'ai invitée, elle me disait ça lui permet de se dire je relance une performance. Et c'est vrai que l'économie elle est compliquée aussi pour les artistes, notamment elle est plutôt plasticienne performeuse, et en fait comment produire une pièce, c'est hyper compliqué. Donc là elle fait ça très gentiment, où elle répète depuis quelques semaines, et elle va produire quelque chose qui durera peut-être 20-25 minutes, et dans le futur cette pièce va durer peut-être 40-45 minutes. Et donc l'idée, c'est de commencer, puis peut-être que ce projet, il ira un peu plus loin dans les années à venir.
1: Est-ce que je peux rajouter juste un petit truc?
0: C'est oui, bien sûr.
1: Moi, ce que je trouve intéressant dans cette proposition-là, c'est que c'est aussi, en fait, toutes les questions des baisses de subventions de la région, ça joue énormément sur la diffusion des spectacles, sur le fait qu'il y a beaucoup moins de prise de risque de la part des salles institutionnelles, des structures, parce qu'ils ont la pression de remplir, et ils ont la pression, s'ils ont moins de sous, donc ils doivent faire des choses qui marchent avec des articles de presse, par exemple dans Télérama. Et donc c'est beaucoup plus dur d'émerger dans un contexte où la nouveauté, ou le non-connu, ou l'hybride, les choses qui vont moins, dont on va moins parler, ou qui vont faire moins de bruit dans les médias, vont pas remplir une salle. Et donc il y a une espèce de pression comme ça sur tout l'écosystème du spectacle. Et donc les artistes, on joue très peu, en fait. J'ai l'impression qu'on joue de moins en moins. Donc c'est aussi ça ce que propose Cécile, c'est-à-dire c'est l'occasion de montrer notre travail, ce qui est surtout quand on fait du spectacle vivant, c'est quand même un peu la base, parce que tu vas pas... Enfin si, moi je me suis mise à faire des trucs dans les bars, mais c'est pas facile avec la parole, ou c'est pas de la musique. Donc là, c'est aussi donner une vitrine à des formes qui vont avoir des difficultés à tourner, parce qu'elles correspondent pas aux normes et aux codes et à ce qui est attendu par les théâtres ou les salles de spectacle.
2: Vous parlez de prise de risque, justement. Qu'est-ce qui concrètement aujourd'hui repousse, on va dire, les structures plus institutionnelles? Vous dites certains spectacles, lesquels typiquement?
1: Alors, je pense qu'il... Enfin, moi, ce que j'entends souvent, c'est... mon public va pas comprendre, justement, sur des formes qui sont pas assez théâtrales, ou peut-être les codes sont un peu plus flous. Enfin, moi, j'ai l'impression que ce que je fais, c'est déjà vieux. Je me sens un peu une vieille performeuse, quoi. Non, mais je veux dire, ça fait longtemps que je fais ça. Ça fait longtemps que... Moi, je suis formée en Belgique, en Allemagne, en Italie. Et du coup, enfin, pour moi, c'est complètement la conférence performance. C'est des choses qui existent depuis très longtemps, qui tournent. Je trouve qu'il y a un truc qui bouge pas beaucoup. Et là, par exemple, j'ai fait un spectacle sur ma passion pour Joy Division, qui était une performance que j'ai jouée au TU cette année. Et j'ai embauché quelqu'un pour m'aider sur la diffusion. Elle m'a dit ça va être très dur à vendre, parce que c'est pas une forme académique, et c'est compliqué. Voilà. Donc je ne sais pas exactement, j'aimerais bien comprendre. Je ne pense pas que ce soit lié à la qualité de mon travail, même si peut-être. Mais en général, par exemple, souvent j'ai des retours de style « Ah, c'est super performatif, c'est très intéressant, c'est très personnel, mais ce n'est pas pour notre lieu. » Et puis ça s'arrête là, en fait. Et on ne sait pas pourquoi exactement. Mon public, il ne comprendra pas. Enfin voilà, c'est des choses comme ça, en fait, qu'on reçoit. Et puis au bout d'un moment, on renvoie un mail. J'aimerais bien d'autres explications, les gens répondent pas, donc on arrête, parce que c'est fatigant. Mais voilà. Et là, justement, je trouve que ce que propose Cécile avec ce festival, c'est autre chose.
2: Est-ce que vous avez eu d'autres retours, du coup, des artistes avec qui vous avez pu échanger
0: L'année dernière, ouais, du coup, justement, suite à la première édition, on a eu des retours donc des artistes, et beaucoup étaient très contents d'avoir cet espace pour pouvoir proposer des notamment ceux qui avaient des projets en cours, et surtout étaient très contents de ne pas forcément avoir la pression d'avoir des professionnels dans la salle. Et ça, je crois que Colline va acquiescer.
1: Et
0: en
1: pas
0: fait,
1: de
0: ça, voilà, non, mais ça permet en fait d'avoir un espace en fait aussi qui est safe pour les artistes, où ils n'ont pas la pression de se dire il faut que je remplisse la salle. En fait, là, on n'a pas de, enfin, évidemment, moi je veux qu'il y ait du public et des gens qui viennent voir les perfs et les concerts, mais mais c'est pas l'objectif premier. Là, c'est vraiment de montrer. Et peut-être que certaines institutions, à un moment, se perdent un peu dans les cahiers des charges des institutions pour faire remplir. Enfin, il y a une petite injonction à remplir la salle. Et donc, ça change peut-être un petit peu le prisme.
2: Et dernière question, peut-être dans le cadre de la semaine des fiertés. Quelle place vous avez laissée dans cette programmation justement aux artistes qui ont différentes sensibilités, queer, féministes ?
0: Et ben en fait, justement, je me faisais la réflexion en venant. J'ai pas fait de choix d'avoir des artistes queer ou voilà. En fait, ça s'est fait assez naturellement parce que je pense que voilà, c'est par mes lectures, les choses que je vois. Donc, par exemple, là, on a Gorge Bataille qui est invitée, qui est une poète queer, lesbienne, anarchiste et qui nous fait la grande chance de venir parmi nous. L'Autorétina qui du coup est un artiste non binaire aussi, très militant. Dans la musique expérimentale trad dans les milieux queer, et en fait c'est pas j'ai pas fait exprès de les choisir, c'est juste en fait pour moi c'est normal, c'est comme ces histoires de parité, il faut tant d'hommes, tant de femmes, tant de personnes dans ça, c'est très institutionnel de penser comme ça, et en fait là il y a plus d'artistes femmes qui sont programmées, peut-être parce que j'en suis une aussi, mais c'est pas pour moi c'est quelque chose de normal, c'est même pas il faut que ce soit montré en fait.
2: Est-ce qu'il y a quelque chose de plus naturel aussi dans ce, comme vous célébrez l'expérimentation, le DIY, est-ce que aussi ça se recoupe pas un peu finalement avec la scène
0: Complètement en fait, queer. Parce que la scène queer a aussi un côté très DIY et donc je pense que les croisements se font assez naturellement. Enfin, on se retrouve dans toutes ces marges et en fait on fait ensemble les choses quoi.
2: Merci beaucoup Cécile Trichet et Colline Morange. Donc toute la programmation est à retrouver sur le site. Une programmation très variée, avec plein de choses très différentes, comme on en a parlé. Je te repasse le micro, Mélina.
3: Merci beaucoup à toutes les trois. On rappelle les dates 4, 5, 6 juin entre Pollen, Askip et les ateliers de Beach. Chers auditeuristes, n'hésitez pas à vous rendre au festival début. On va tout de suite passer au Zoom Actu, deuxième sujet de cette émission. Mais avant ça, on va écouter un peu de musique avec deux artistes locaux, locales, Tedak et Argalouv, avec le titre « Un jour, mon prince ».

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2: Est-ce que ça a été difficile?
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2: Était-il fort et beau? Était-il grand, très grand?
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4: Un million d'hommes violents chaque année dans ce pays. 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

0: Grotesque.
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2: Vous êtes toujours sur Prune 92 FM et vous venez d'écouter Un jour mon prince de Tédac et Argalouve. Alors, on va tout de suite parler du festival Ciné Pride qui aura lieu du 23 au 28 mai au 14A. Mais malheureusement, aléa du direct, notre invité n'a pas pu venir nous rejoindre sur le plateau. On va quand même écouter Milo qui va nous présenter le festival et puis on va improviser.
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3: Salut, c'est Milo, salut. J'espère que tout le monde va bien. Aujourd'hui, il fait chaud, il fait beau, mais il fait chaud. Je suis venu en vélo, je transpire de partout. Aujourd'hui, pour le Zoom Actu, vous l'avez compris, on parle du festival Ciné Pride du 14A. Donc, ça se passe du 22 au 28 juin. Et c'est la 22e édition, donc ça existe depuis 2003, et c'est le festival nantais de films LGBTQIA+. Chaque printemps, on peut y retrouver une sélection de films du monde entier abordant les questions de genre et de sexualité. Donc j'y suis jamais allé, parce que je suis tout frais, tout nouveau à Nantes, mais je me demandais, est-ce que vous, sur notre tablée, vous y êtes déjà allé?
2: Moi oui, j'y suis déjà allé plusieurs fois, les deux dernières années je crois. Déjà, j'aime bien en général les festivals qui ont lieu au 14A, notamment le festival du film espagnol qui est aussi très bien, festival des trois continents.
3: D'accord.
2: Et le festival Ciné Pride a toujours une super sélection. Je crois que l'année dernière, le prix du meilleur long métrage, c'était Des preuves d'amour, qui est un film sur une histoire d'amour lesbienne, qui est très beau. Et il y a toujours plein de super découvertes. Et il se trouve en plus que cette année, il y a un artiste que j'aime beaucoup qui s'appelle Hugo Danet qui a créé l'affiche du festival.
3: Ouais. Oui, elle est très belle, l'affiche. Ouais.
2: Et le programme donne grave envie et je trouve que c'est super cool qu'il y ait ce genre d'initiative dans des cinémas quand même d'ampleur à Nantes. Donc oui, je suis déjà allée, j'ai très envie d'y retourner.
3: Oui.
4: Alors moi, je n'y suis jamais allée, mais je crois que si, c'est possible que j'y sois allée sans m'en rendre compte, voir un film à cette période au 14A et m'apercevoir qu'il y avait le Ciné Pride à ce moment-là. Et du coup, c'est la combienième édition?
3: La 22e.
4: La 22e. Ouais, je pense que c'était il y a plusieurs années par contre, quand c'est arrivé, donc il y a trois ans. Je regarde du coup, comme vous parliez de l'affiche, je l'ai sortie sur mon téléphone. Vous voyez quoi, vous?
2: Qu'est-ce qu'on voit sur cette affiche?
4: Je suis pas sûre de...
2: Pour moi, c'est comme un être un peu mystique qui représenterait peut-être la communauté queer. Et il y a plein de ramifications, plein de branches qui sont toutes les identités qui en découlent. Dans un monde coloré et bienveillant.
3: Moi, j'aime bien la typo de Ciné Pride. Je sais pas, je connais pas du tout. Du coup, je sais pas si c'est la typo tous les ans pas.
2: Non, pas du tout.
3: Mais je trouve que ça fait un peu un côté elfe ou mystérieux, un peu elfe des bois.
2: Un peu fantastique. Quoi.
3: Voilà, un peu fantastique. Et en doré, je trouve que ça rajoute du peps.
2: C'est comme un peu, ça nous évoquerait un monde imaginaire utopique qu'on aimerait atteindre.
3: C'est ça, ouais. Et puis, j'aime bien le fait qu'il y ait des plantes et que ça rajoute du vert, quoi. Un petit côté écologique.
2: Et toi, Adélaïde, tu voyais quoi sur cette affiche?
4: Je ne sais pas, mais justement, en revenant à cette police, moi, ça me fait penser à la police de L'étrange Noël de Monsieur
3: Jack.
2: Ah,
3: oui.
2: Ah, marrant. Oui.
4: Donc, du coup, je pense plutôt film d'horreur, mais il y a quand même une grosse porosité de la culture queer, justement, et de la culture de l'horreur, on pense.
2: C'est vrai.
4: Rocky et tout. Donc, justement,
2: en fait, moi, j'étais en train de repenser au dernier film que j'ai vu à Ciné Pride, donc c'est marrant si tu fais bien la transition avec ce sujet, parce que j'avais vu Love Lies Bleeding, je ne sais pas si vous connaissez.
3: Non.
2: C'est un film dans lequel joue notamment Kristen Stewart. Et c'est un thriller un peu d'horreur. C'est une histoire d'amour pareil entre deux femmes, dont une qui fait de la muscu de façon professionnelle et un peu vénère, quoi. Et une autre femme qu'elle rencontre sur la route. Et en fait, se lit une histoire d'amour qui devient passionnelle et dans laquelle les corps sont déformés. Enfin, c'est assez gore en fait. Il y a des meurtres, il y a du sang, et ça finit en truc complètement fantastique. Et justement, cette affiche un peu fantastique m'évoque aussi ça. J'ai pas envie de spoiler, mais c'est un film très étrange qui évoque un peu genre Julia Ducournau, ce genre de réalisatrice là. Et je l'avais découvert au Ciné-Prête de l'année dernière. Voilà.
3: Moi, je vois aussi que dans le palmarès de l'année dernière, il y a un film qui s'appelle Gender Reveal, Et je trouve que l'affiche est assez marrante aussi. Je pense qu'il y a plusieurs affiches, mais là, c'est une personne qui écarquille les yeux et moi, je trouve que ça fait sourire. Et le synopsis, c'est « Dévoué à plaire au monde entier, Rhys amène ses deux partenaires au gender reveal du futur bébé de son patron. Le trouble trans réalise rapidement l'ampleur de la célébration où sa capacité à s'en sentir indemne sera mise en péril. » Donc je trouve que je l'ai pas vu le film du tout. C'est juste que j'ai regardé ça comme ça, mais ça a l'air intéressant à regarder. Justement, gender reveal, oui, ça me faisait penser à c'est quand on annonce le genre d'un ouais. bébé, mais si.
2: Oui, c'est ça, c'est se réapproprier un peu ces fêtes qui sont en fait très binaires, hein, de dire
3: oui, voilà.
2: en fait le fait que ce soit un homme ou une femme,
3: oui,
2: ça, c'est un peu absurde ouais. quand on pense de façon un peu déconstruite. Et du coup, c'est drôle de se réapproprier ce moment-là et de dire, moi, je vais annoncer mon genre, en fait.
3: Oui.
2: Je trouve ça chouette. Ça. C'est une belle façon de reprendre contrôle sur ces trucs-là.
4: C'est vrai qu'elles sont particulièrement lunaires, ces fêtes américaines, où on force un petit peu des émotions que les parents ne sont pas capables de cacher sur le moment. La déception ou la joie d'avoir un garçon ou une fille. Et du coup, qu'est-ce que ça dit des parents,
2: Est-ce que ça peut être si heureux que ce soit une fille ou si heureux que ce soit un garçon? Est-ce qu'on aurait été déçus de Et du coup, ça veut dire qu'avant même la naissance, le genre est hyper important. On en fait une fête, on en fait une célébration. Évidemment, c'est dur après, en grandissant, de se détacher de ça. Quoi,
3: oui.
2: Parce que si même avant
3: les parents le voient comme ça. Quoi.
2: Ouais. Pour revenir sur Cinépride, moi, il y a un film que j'ai grave envie de voir. Je ne sais pas si vous en avez entendu parler. C'est un film d'animation. Ça s'appelle Jim Queen. C'est un film qui a l'air très, très drôle. C'est l'histoire d'une espèce d'influenceur muscu gay qui est adulé de toute sa communauté et se répand dans le monde une maladie qui s'appelle l'hétérose. Et tout le monde redevient hétéro. Et en fait, du coup, lui-même devient hétéro, donc il perd toute sa crédibilité. Et il y a un de ses fans hardcore, un petit twink qui est trop amoureux de lui, qui va essayer de l'aider à combattre l'hétérose. C'est un peu absurde, mais ça a l'air très, très marrant. Et il y a l'avant-première au 14A, le 9 juin. Donc moi, je vais essayer d'y aller. Je ne sais pas si j'ai pu vous donner
3: 20h30,
2: envie, mais...
3: Ouais.
4: Si, ça a l'air intéressant comme concept.
3: Puis pareil, l'affiche est sympa, ouais. Et les graphismes aussi, ouais, c'est des graphismes assez ronds, c'est joli. Mais pareil, oui, si vous avez vu l'affiche, j'aime bien ce côté, le bleu et le rose, quoi. Et pareil, le bleu et le rose qui sont souvent le bleu pour le garçon et le rose pour les filles. Et maintenant, on a tendance à essayer de casser ces règles-là. Et je trouve que c'est marrant qu'il y ait le mélange des deux sur cette affiche.
2: Je pense que le but, c'est aussi de...
3: Avec des petites paillettes par-dessus, j'aime bien.
2: Ouais, de reprendre un peu tous les clichés. Là, je vois sur l'affiche qu'il y a des bears. Donc, en fait, il y a plein de catégories dans les milieux gays et dans les milieux lesbiens. Et là, je vois qu'on voit des gens avec des petits masques en cuir de chien. Donc ça, c'est la catégorie des puppies, qui est une catégorie très particulière dans la communauté gay. Il y a aussi les bears, il y a un ours, je vois.
3: Ah,
2: donc les mecs un peu plus grands, gros, musclés, poilus. Les twinks, j'ai évoqué ce mot tout à l'heure, c'est les mecs gays un peu plus fins, un peu plus efféminés, un peu plus jeunes. Et j'ai l'impression que ce film va appuyer sur ces clichés pour en rire et pour les faire connaître
3: en
2: aussi
3: parler.
2: Peut-être.
3: Oui, voilà, en faire connaître. Ouais.
2: Et pour dédramatiser un peu tout ce truc très catégorie. Et puis c'est juste très drôle de représenter l'hétérosexualité comme une maladie qui se répand. Pour une fois, on inverse les rôles.
3: C'est ça.
2: Et je pense que ça peut être très très rigolo.
4: Oui. Bah, justement, peut-être une question un peu pratique qui va permettre à nos éditeurs et nos auditrices de savoir où aller chercher des informations. Vous parlez des films. J'essaye de retrouver la programmation sur le site, mais je n'arrive pas à voir le titre de chaque film et les dates et les résumés. Vous allez où?
3: Moi, je suis allé sur festivalcinépride.com, tout collé. Mais sinon, je pense qu'on peut peut-être trouver sur le réseau, sur 14A.
4: Là, je suis dessus, mais du coup, c'est dans Info Pratique. Comment on a vraiment la liste des films qui passent?
0: Alors oui, en fait, quand tu vas dans Info Pratique, tu as les infos pratiques du festival, organisation, accessibilité,
4: d'accord,
0: avec la liste des films et les horaires.
4: Okay.
0: Et ce qui me permet de préciser au passage que c'est assez cool parce qu'il y a des films quasiment tous les jours, du mercredi au dimanche, à des horaires très variés, donc ça permet à tout le monde de pouvoir aller voir des films selon ses disponibilités. Et on voit aussi au niveau tarifs que les tarifs, ça va de 5,70€ à 7,70€ avec un jour, le dimanche 29 juin, avec les séances à 5€. Voilà, donc ça reste quand même assez accessible pour tout le monde.
3: Oui.
2: Bah voilà, on n'a même pas besoin d'inviter quand on a Lucien à la régie qui a toutes les infos à nous donner. Merci beaucoup. Bah écoutez, on a fait un petit temps, qu'on a quand même réussi à parler de ce festival qui est très chouette. J'espère à donner envie aux auditeuristes de s'y rendre. Et puis on va pouvoir passer, je pense, à la suite de l'émission. Merci beaucoup, Milo, d'avoir quand même préparé cette interview et puis de nous avoir donné les infos principales.
3: Eh bien, de rien. Du coup, ça se passe. Ça se passe au 14A, donc en plein centre de Nantes, vers la place Gralin. Donc c'est du 23 au 28 juin, le 22e festival Ciné Pride. Vous pourrez retrouver, il y a la programmation en ligne, mais je pense qu'il est bien aussi, c'est d'aller un peu au talent et de voir, de découvrir des films. Donc voilà, 14A, du 22 au 28 juin, venez nombreux et nombreuses.
2: Et laissez-vous surprendre, on reste dans le thème avec une chanson qui parle de la normalité et de l'anormalité. Une chanson d'Eddie De Pretto qui s'appelle « Normal ».

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0: Vous êtes sur Prune 92 FM, vous écoutez toujours Curiosité en cette semaine spéciale dédiée aux fiertés. Dernière semaine de Curiosité d'ailleurs, et on vient d'écouter le titre normal de Eddie De Pretto. Tout de suite, on va écouter une rediffusion d'un reportage d'Élise, un reportage sur la Star à câble. La Star à câble, c'est un spectacle qui a été créé entièrement en autogestion, un spectacle parodique de la Star Academy, mais en mode à câble. Il a été joué la première fois à Pollen le 13-12, et pas par hasard. Et ensuite, le week-end du 18-19 avril, toujours à Pollen. Je vous laisse découvrir de quoi il s'agit, et si on a un peu de temps, on en parlera après.
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2: Ça rend fier un peu en fait de se dire qu'on peut avoir des idées un peu bêtes au début et qui en fait deviennent un truc que des gens veulent voir quoi. En fait, l'idée à la base c'était de tout simplement faire un mélange entre le spectacle très connu de la Star Academy et y faire une jointure avec nos milieux militants, avec nos valeurs. Et en fait, le nom est venu super vite à partir de là, de Starac à Cab, Star à Cab.
3: À la base, c'est parti d'une blague entre deux potes. On s'est passé le mot parmi les chorales militantes de Nantes et puis les amis d'amis. Et au final, on est plus de 40 sur le projet. On a mis un an à le monter. La blague, elle a été faite le 13-12-2024. Et on a monté le spectacle le 13-12-2025. Eh bien, moi, c'est Mikos Aliagas et je suis le présentateur de la Star à câble.
4: Je vous demande, mesdames, messieurs et les autres, de faire un tonnerre d'applaudissements pour nos candidats et candidates.
2: À la base, c'est vraiment la joie de vivre, le truc qui nous a fait commencer. En fait, on était en mode, on est politisé, on est militant, c'est pas toujours marrant d'être militant. Venez pour une fois, on se marre, quoi, entre nous, et on fait un truc.
5: C'est un peu fort encore.
6: On vient ramener un truc fun dans un milieu où les gens ils sont épuisés du militantisme. Du coup, moi, c'est Billy. J'interprète le rôle de Thierry, 50 ans, syndicaliste dans la Star à câble. Du coup, je me suis aussi occupée de faire tout ce qui était coordo sur les vidéos. Parce que du coup, pendant le spectacle, il y a des vidéos. En gros, comme on fait une parodie de la Starac, dans les primes, à chaque fois, à la fin, enfin pendant les primes, il y a des retours vidéo de comment s'est passée la cohabitation des candidats et candidates dans le château. Et du coup, nous, on a fait une vidéo pour faire comme si on avait vécu dans un château à Notre-Dame-Marie-l'Élys.
3: Toutes les personnes qui sont là sont bénévoles. Il y a quelques professionnels qui donnent de leur temps, mais majoritairement, on est des novices. On a tout fait à la main, les costumes, les décors. On a réécrit tous les textes nous-mêmes, toutes les chansons, la musique.
6: Je pense aussi que comme c'est en autogestion, il y a eu beaucoup l'envie de se faire confiance et que chaque personne se fasse plaisir et incarne le personnage comme elle a envie. On essaie de quand même le prendre à la légère et j'ai l'impression que ça fait du bien de ce que j'ai entendu, des retours des gens. Et ça rend bien parce qu'on kiffe sur scène, quoi.

0: c'est pas un projet qui a pour but d'être officiel. Et en fait, du coup, le spectacle, il nous a largement dépassé par rapport au public qu'il touche. Parce que du coup, il y a aussi maintenant des gens qu'on connaît pas, en fait, qui veulent venir le voir. Et en fait, c'est aussi du coup l'espace pour aller aborder des propos qui nous animent, en fait. Et s'en servir pour aussi... peut-être des fois rire aussi des incohérences qu'il peut y avoir dans les milieux militants.
1: Et puis aussi, politiquement, de se dire, on est un peu dépassé par ce qu'on propose. Moi, personnellement, j'avais envie d'être à la hauteur, d'envoyer des messages politiques. Oui, dans la joie, et des fois, on fait des trucs un peu border, quoi, mais du coup, y avait aussi de la peur de se dire est-ce que ce qu'on fait c'est un peu trop, c'est dérangeant, ou est-ce que c'est pas ouf, de se dire on est attendu au tournant par plein de militants, ça fait peur en fait, et j'ai l'impression qu'on a un peu essayé quand même de lâcher ce truc là, de se dire en fait on fait de notre mieux, on fait comme on peut, c'est pas parfait, clairement c'est à l'image du groupe qu'on est, qui n'est pas forcément un groupe mixte. Fin...
2: Alors, on a donné à plusieurs associations, j'ai peur de me tromper, mais je sais qu'il y a l'Anticra, la branche d'aide aux exilés de Nozig. J'ai oublié les autres. Désolée.
0: Tous les sous qui sont reversés, donc du coup c'est à prix libre. C'est, de toute façon, c'est la politique du lieu dans lequel on le fait, qui est Pollen. Et nous, ça a toujours été un sujet, en fait, que ce soit... Il n'y avait pas de question, en fait, que ce soit à prix libre.
3: D'accord. Vous avez donc choisi de soutenir quelle association cette année avec cette deuxième édition ?
0: Alors, l'association, c'est SF Ando. C'est une association féministe et inclusive de sensibilisation à l'endométriose. Et c'est aussi la seule association qui inclut les personnes queer atteintes d'endométriose et qui porte le projet EndoQueer.
2: Le but, c'était de ramener un peu de la joie dans nos cercles militants, parce que parfois c'est lourd de lutter. Et là, on lutte en chanson, avec plein de paillettes, avec beaucoup, beaucoup de blagues et quelques fesses qui se montrent aussi. Et c'est toujours chouette. Donc si jamais on refait des dates, n'hésitez pas à venir. C'est beaucoup de travail et beaucoup de gens. Et déjà, pour remobiliser toutes ces personnes pour une deuxième date, c'était pas facile. Donc, si c'est possible, on le refera encore, mais c'est pas dit.

0: Vous êtes toujours sur Prune 92 FM et vous venez d'écouter un reportage sur la Starakab, un spectacle qui s'est monté à Pollen, qui a été joué le 13 décembre dernier ainsi que les 18 et 19 avril. Un spectacle, comme vous venez de l'entendre, qui mêle lutte antifasciste, antiraciste, féministe et humour et joie de vivre, et qui avait pour but de ramener un peu de joie, de légèreté, de paillettes dans nos vies. Est-ce que autour de la table, il y a peut-être quelqu'un qui a eu la chance de voir ce spectacle ?
1: Non du tout.
2: Malheureusement non, mais ça donne envie.
0: Ça donne envie, c'est et ça. S'il y avait d'autres dates, vous iriez peut-être ?
1: Oui, carrément.
3: Mais oui, c'est quand la prochaine date ?
0: Eh bien, on en rêve tous, et si on a l'info, je vous la transmettrai. Mais pour l'instant, il n'y a pas d'autres dates prévues, parce qu'il faut, comme c'est dit dans le reportage, remobiliser un grand nombre de personnes. Et la salle aussi de Pollen, d'ailleurs Pollen nous a accueillis 3 fois et vraiment on les remercie encore beaucoup. Et c'est aussi une des salles qui accueille le festival dont on parlait en début d'émission. Donc voilà, ce genre de lieu associatif, vraiment il faut les soutenir et consulter leur programmation et ne pas hésiter à aller voir leurs événements. Je pense qu'il va être l'heure de conclure cette émission. Bah, merci à tous les deux, Adélaïde et Milo, d'avoir été là aujourd'hui. Sur
1: merci.
0: Le plateau.
2: Merci à toi, Mélina.
0: Merci encore à nos invités. Tout de suite, on va reprendre la playlist de Prune. Et puis, je vous dis au revoir à tous les trois, parce qu'on a aussi Lucien à la régie derrière. Merci. Et puis surtout, bravo pour cette saison, puisque voilà. C'était la dernière de
1: c'était
0: la saison.
1: C'était la dernière du lundi.
0: Et ouais, la dernière du lundi. Donc, chers auditeuristes, il vous reste encore les émissions de la fin de semaine. Et puis, ce sera fini pour Curiosité pour cette saison-là. Je le répète, la programmation de cette semaine, c'est une programmation spéciale fierté. Donc restez à l'écoute sur Prune 92 FM. À bientôt tout le monde, salut.
1: À bientôt.
2: Salut.
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3: Chères auditrices, bienvenue dans la huitième de Bassine. Encore et toujours présents, Camille, Alain, Manolo à la réalisation et moi, Mathis, à l'animation. Pour cette émission, nous avons choisi une thématique qui peut paraître assez simple en apparence, mais qui pourtant peut mener vers tout un tas de chemins différents pour nos réflexions, même en ce qui concerne l'écologie. Sans plus de suspense, nous allons parler aujourd'hui de la mémoire. Il y a toujours plusieurs manières d'aborder un thème, et la mémoire ne fait pas exception. Une définition rapide ferait état de la capacité de la mémoire, celle de retenir des choses qui se sont déjà produites, donc de créer des souvenirs, ainsi que de son rôle, celui de pouvoir les remobiliser, donc de se souvenir. Nous verrons au fil des chroniques comment utiliser ce concept et son idée générale afin de le mettre au service de la réflexion sur l'écologie. Au programme de cette émission, Manolo à nouveau présentera une huitième des 9 limites planétaires, les seuils écologiques fixés à ne pas dépasser. Il nous reste, parmi toutes les 9 limites, seulement 2 à traiter. Le réchauffement climatique, que l'on garde pour la dernière émission, et l'utilisation d'eau douce qui va être exposée dans un instant. Nous plongerons ensuite sous la surface de notre sujet, toujours avec Camille, pour explorer plus en profondeur ce que recouvre cette idée de mémoire lorsqu'elle est couplée à l'écologie. Puis j'interviendrai avec mon commentaire sur un court extrait audio, toujours dans le prisme de notre thématique. Après cela, viendra l'intense moment de notre grande discussion, où nous tenterons de répondre à des questions toutes en lien avec une problématique générale. Et pour terminer en beauté, l'émission s'achèvera avec la petite recommandation culturelle de Camille.

La limite planétaire de l'utilisation d'eau douce consiste dans la quantité d'eau déviée de son cycle naturel. Cette limite est moins établie, car difficilement quantifiable et parce qu'elle ne fait pas totalement consensus. Elle se divise en deux branches, le cycle de l'eau, bleu, et le cycle de l'eau verte. L'eau bleue est l'eau des lacs, des cours d'eau et des nappes phréatiques. L'eau verte est celle contenue dans la terre et dans les plantes par l'eau de pluie, qui est absorbée. Les cycles peuvent être déviés par prélèvement d'eau ou par incorporation d'eau. Par prélèvement, c'est lorsque l'eau utilisée retourne dans l'environnement. C'est le cas de l'eau utilisée pour faire refroidir les centrales électriques, par exemple. Cette utilisation n'est pas lourde de conséquences, dans la mesure où l'eau retourne dans l'environnement sans être polluée. Mais en cas de stress hydrique ou de prélèvement trop grand, ces prélèvements peuvent limiter l'accès en eau à des populations et des environnements dans le besoin. Lorsque l'eau est incorporée ou consommée, c'est qu'une fois utilisée, elle reste incorporée justement aux objets ou qu'elle est évaporée. La majorité de l'eau utilisée par irrigation pour l'agriculture ne retourne pas dans l'environnement, mais est incorporée dans les cultures ou évaporée. Dès lors que l'eau est utilisée dans la production, les produits ont une valeur en eau, c'est-à-dire qu'ils représentent une quantité d'eau nécessaire à leur production. On parle dès lors de l'eau virtuelle pour désigner l'ensemble de l'eau consommée à la production d'un produit. Par exemple, un jean en coton a consommé autour de 10 000 litres d'eau au cours de sa production. On peut ainsi comparer les produits par rapport à leur valeur en eau. Un kilo de bœuf, 15 000 litres d'eau. Un jean, comme on l'a dit, 10 000 litres d'eau. Une tasse de café, 140 litres d'eau. De la même manière, on parle du commerce d'eau virtuelle, c'est-à-dire que lorsqu'un pays importe un aliment, il importe également l'eau virtuelle de sa production. Et à l'instar de l'empreinte carbone d'un pays, l'empreinte eau est calculée en fonction de la consommation et non de la production. Pour prendre un exemple, afin de donner les causes et conséquences des perturbations des cycles d'eau, il y a l'assèchement de la mer d'Aral. La mer d'Aral est une mer close située entre le Kazakhstan et l'Ouzbékistan. À partir des années 60, ses principaux influents sont détournés pour irriguer des zones désertiques de l'Ouzbékistan et ainsi produire intensément des produits agricoles et notamment le coton. En 50 ans, la mer d'Aral a perdu 90% de sa quantité d'eau, la rendant plus salée et donc invivable pour la faune marine. Les populations alentour ont également perdu leur activité de pêche et ont dû émigrer. De plus, l'assèchement de la mer a laissé du sel qui, par le vent, contamine la faune, la flore et les populations alentour. L'eau utilisée pour la production est consommée car elle ne retourne pas dans son cycle. 1 kg de coton représente 10 000 litres d'eau. L'industrie du textile et son commerce est donc la cause de cet écocide. À l'échelle planétaire, les limites en eau bleue et eau verte sont déjà dépassées et l'agriculture représente 70% de l'utilisation d'eau. Pour donner une idée de notre empreinte en eau, en France, une personne consomme en moyenne jusqu'à 6 000 litres d'eau par jour. Chacun est en mesure de calculer son empreinte eau sur le site Mon Empreinte Eau pour savoir quelle est la quantité d'eau qu'il consomme par jour, que ce soit en consommation directe, le robinet, la douche, ou en consommation indirecte, via notamment l'alimentation.

0: On parle beaucoup d'écologie en termes de futur. On fait des scénarios pour 2050, on calcule les degrés supplémentaires à ne pas dépasser. Mais pour cette émission, on ne va pas se demander ce qui va arriver. Au contraire, nous allons parler de ce dont nous nous souvenons et de ce que nous avons malheureusement plus ou moins oublié. Autrement dit, la crise écologique, c'est aussi une crise de la mémoire. Une crise de nos manières de raconter le passé des milieux, de nos manières de conserver ou d'effacer les traces de ce qui a été vivant. Un premier concept pertinent pour notre propos est celui de l'amnésie environnementale, formulé par Kahn et Friedman en 1995 et qui prolonge l'idée, chez Daniel Pauly, de « shifting baseline syndrome », renvoyant à l'utilisation d'une base de référence inappropriée, car trop récente, pour évaluer les changements environnementaux. L'idée avec l'amnésie environnementale, c'est que chaque génération prend pour référence l'état de la nature qu'elle a connue dans son enfance. Ce qui était déjà dégradé devient le normal pour elle. Puis la génération suivante, à son tour, prend pour normal un monde un peu plus appauvri et ainsi de suite. Il y a là une forme de dérive silencieuse. Les lignes de repère se déplacent, mais notre perception du supportable, elle, ne cesse de s'ajuster. Des travaux distinguent d'ailleurs une amnésie environnementale personnelle, qui correspond au fait d'oublier les conditions écologiques de son propre vécu au profit de plus récentes, et une amnésie générationnelle, qui renvoie à quand la mémoire des conditions passées n'est tout simplement pas transmise. Résultat, ce que nous appelons « dégradation » se trouve sans cesse renégocié. Par exemple, une mer quasi vide de poissons ou des pare-brises sans insectes après un long trajet peuvent être vécues non plus comme une anomalie, mais tout simplement comme un état de fait. Et si rien ne nous indique que quelque chose manque, il devient difficile de nommer ce que l'on perd. Ce glissement se joue à plusieurs niveaux qu'on peut toutefois identifier. Déjà dans la diminution et la transformation des expériences de nature elles-mêmes. On en a parlé dans d'autres émissions, mais elles sont de plus en plus médiées par des écrans et des images, donc in fine, elles sont moins riches sensoriellement et moins mémorables. Mais ça se produit aussi dans l'effacement progressif des mots pour dire les milieux. Nommer une espèce, distinguer les variations d'une saison, etc., ce sont des compétences cognitives qui s'apprennent, se transmettent et peuvent s'oublier. Or, quand le lexique disparaît, la capacité d'attention disparaît avec lui. Dès lors, nous ne perdons pas seulement des espèces ou des habitats, nous perdons aussi la capacité de nous souvenir finement de ce qui change, de le nommer, de le raconter. Il y a une distinction que je trouve philosophiquement importante entre ce qu'on peut appeler la mémoire logico-scientifique et la mémoire phénoménologique. La première, c'est celle des données, des séries temporelles, etc. Elle est potentiellement illimitée, dans le sens où nous n'avons jamais eu autant d'informations sur l'état passé de la biodiversité et de la Terre. La seconde, la mémoire phénoménologique, est ancrée dans les expériences humaines, individuelles et collectives. Ce sont les souvenirs d'un paysage, l'odeur d'une forêt, la sensation d'un hiver qui était vraiment un hiver. C'est une mémoire située, affective, traversée par des émotions, des attachements à des lieux. Elle joue un rôle essentiel dans la construction des connaissances, dans notre rapport au temps, mais aussi dans la formation des systèmes de valeurs et des imaginaires. Un peu comme la mémoire collective, elle est sélective, reconstruite et socialement cadrée. Mais justement, c'est cette dimension vivante, partagée, qui lui permet d'orienter nos pratiques, nos jugements et nos engagements. Or, ce qui frappe aujourd'hui, c'est l'écart croissant entre ces deux mémoires, parce que nous ne cessons d'accumuler des données sur la dégradation des milieux, mais cela ne suffit manifestement pas à enrayer la crise de la biodiversité. Les courbes ne compensent pas les expériences perdues. C'est là qu'intervient ce qu'on peut appeler la mémoire socio-écologique, qui regroupe les savoirs accumulés de génération en génération sur la gestion collective d'un écosystème, tels que les usages de l'eau ou les cycles des cultures, et que d'autres appellent parfois savoir écologique traditionnel. L'enjeu est clair. Réactiver ces mémoires ne revient pas à idéaliser un passé naturel, mais bien à reconnaître qu'il existe des savoirs incorporés, émotionnellement chargés, qui peuvent nourrir des pratiques contemporaines de soins, de gestion, d'habitation des milieux. Il ne s'agit donc pas d'opposer l'archive scientifique au souvenir d'un paysage d'enfance, mais de penser leur complémentarité. L'une donne l'ampleur historique et géographique, l'autre donne le poids vécu, les significations, les atmosphères passées. Tout ce qui fait qu'un milieu n'est pas seulement un objet de connaissance, mais un lieu habité. Si l'on élargit encore un peu l'angle, la question de la mémoire rejoint celle de l'histoire environnementale et de la manière dont on la raconte. Le récit de l'Anthropocène est lui-même un acte de mémoire, ou d'amnésie. Selon la manière dont on en parle, on n'attribue pas les mêmes responsabilités, on ne laisse pas les mêmes prises à l'action. Dire que nous ne savions pas, que la crise écologique est arrivée par ignorance collective, comme une catastrophe non anticipée, est largement un mythe rétrospectif. Des historiens ont montré que dès le XVIIIe siècle, on débattait déjà de la déforestation, de l'érosion des sols ou de l'impact humain sur le climat. Il n'y a pas eu un réveil tardif, il y a eu des alertes, des résistances, des savoirs délibérément écartés. Ce que l'on choisit de retenir de cette histoire change ce que l'on peut en faire. Un récit qui présente la catastrophe comme le destin aveugle de l'humanité en bloc neutralise la politique. Un récit qui restitue des conflits, des choix et des bifurcations manquées rend à l'action sa prise. Une histoire environnementale qui assume son propre travail de mémoire redonne aussi de l'épaisseur à des luttes qui, sinon, disparaissent dans un grand récit abstrait de l'humanité devenue force géologique. Enfin, il y a la dimension plus affective de cette mémoire, que Glenn Albrecht a cherché à saisir avec le concept de solastalgie. La solastalgie, c'est la douleur d'assister à la dégradation du lieu où l'on vit, sans se déplacer. Un mal du pays sans exil, où c'est le pays qui change. On est chez soi, mais chez soi n'est plus reconnaissable. C'est une forme de mémoire blessée. On garde en soi l'image d'un milieu tout en le voyant se défaire sous nos yeux. Ce n'est pas simplement une catégorie psychologique, c'est aussi une catégorie politique qui dit que le deuil écologique n'est pas une sensiblerie individuelle, mais une manière légitime de ressentir la violence d'une transformation imposée. Tout cela converge vers une même idée. La bataille écologique est aussi une bataille pour les régimes de mémoire. Contre l'amnésie écologique, il ne suffit pas de produire plus de données. Il faut réouvrir des expériences de nature suffisamment denses pour laisser des traces sensibles, des souvenirs transmissibles. Contre certains récits de l'Anthropocène, il faut restituer des continuités historiques, des conflits, des savoirs effacés, plutôt que neutraliser la catastrophe en destin de l'espèce. Contre la simple pathologisation de l'éco-anxiété, il faut reconnaître dans la solastalgie un travail de mémoire qui refuse de normaliser la perte et peut devenir un point d'appui pour l'action. Cela pose une question presque éthique. Que décide-t-on de faire vivre ou de laisser mourir dans notre mémoire collective? Quel paysage d'enfance raconte-t-on encore? Quels mots pour décrire les milieux continue-t-on d'enseigner? Travailler la mémoire, ce n'est pas se tourner vers le passé par nostalgie. C'est rouvrir dans le présent la possibilité de nouvelles fidélités. Fidélité à ce qui a été détruit, fidélité à ce qui subsiste encore, fidélité à ce qui pourrait être préservé si nous décidions de ne plus oublier. Peut-être que l'écologie, aujourd'hui, c'est aussi cela. Empêcher que la Terre ne devienne pas seulement inhabitable, mais intempestive pour la mémoire, c'est-à-dire privée de traces transmissibles.
1: Moi, je suis écolo, moi. Écolo de droite. Je crois à l'arbre avec ses racines, ses ramages. Je pense que dans un pays, s'il n'y a plus le civisme écologique, il n'y a plus de société possible. C'est-à-dire qu'en fait, l'homme, comme la plante, entre la terre et le ciel, a besoin d'humus et de lumière. Mais là, on parle d'autre chose, on parle de l'idéologie verte. L'écologie qu'on nous impose, c'est une écologie punitive, une écologie carcérale. Carcérale, carcérale, carcérale, carcérale.
2: Merci beaucoup, Monsieur Philippe Devilliers, pour ces paroles extrêmement touchantes. Je ne vais pas m'étaler sur la personne, ni trop sur ses propos fort constructifs et profonds tenus sur la superbe chaîne CNews. Ce qui m'intéresse, c'est qu'il vise à diffuser une conception atrophiée, voire décalée de l'écologie. Les médias influencent considérablement nos idées, déjà en ce qu'ils sont l'intermédiaire entre nous et l'information. Mais comment considérer toutes ces impressions que l'on a au travers des médias? Est-ce qu'il est possible de les traiter comme des vécus, c'est-à-dire des expériences réellement senties d'une chose? Évidemment que non, puisqu'il y a un médiateur entre moi et la chose. Mais il faut reconnaître que ces expériences indirectes ont une influence sur nos représentations, et donc sur le contenu même des choses dans notre mémoire. Pour poursuivre, je vous laisse écouter les paroles de Carole Reboul, photographe spécialisée dans les paysages nocturnes. C'est un extrait du 4e épisode du podcast Solastalgie, intitulé « Ciels étoilés en voie de disparition », datant du 3 octobre 2022. Est disponible sur YouTube.
3: Moi, mon rêve, c'était de montrer la Voie lactée qui tombe dans l'eau. Le beau ciel étoilé que je voulais, c'est compliqué. Parce que partout, c'est vrai, il y a des lumières. Et que plus jeune, je me rappelle que c'était vraiment noir. Parce que on a l'impression parfois d'être dans des endroits où il n'y a pas de lampadaire, il n'y a pas de lumière proche directe. Donc on se dit, c'est préservé. Et puis on regarde le ciel et c'est... Il est pas absolument noir. L'obscurité n'existe pas. Tout ça parce qu'on est trop près d'une ville qui éclaire loin. La lumière porte loin, en fait. La lumière, c'est pas du tout comme le son, elle ne s'atténue pas. C'est en ça qu'on parle de pollution. Ça nous empêche de voir les étoiles.
2: Carole rapporte sa volonté de capter les étoiles. Mais elle fait état d'un obstacle à son entreprise, la présence de la lumière artificielle. La photographe établit un contraste entre deux situations. Une où elle constate une pollution lumineuse, la lumière urbaine détériorant l'expérience de la lumière naturelle, et une autre où elle se rappelle justement de la noirceur de la nuit, laissant de la place aux étoiles. Nous avons ici deux expériences différentes à des moments distincts dans le temps, mais qui témoignent malgré tout d'une dégradation progressive de l'expérience de l'environnement. Cela peut engendrer une angoisse, mêlée à une nostalgie des paysages que nous avions coutume d'observer. Ce sentiment a reçu un nom, la solastalgie. Lorsque le philosophe australien Glenn Albrecht l'a inventé, il voulait nommer cette peur de la disparition future des environnements naturels, rongés petit à petit par l'activité humaine. Ici, ce n'est pas un scénario catastrophe qui m'intéresse. Ce que je veux rapporter, c'est l'importance fondamentale de la représentation qu'on retient de l'environnement. Pour être plus clair, je vous laisse à nouveau un extrait du podcast.
3: Et par rapport aussi à l'enfance, ces souvenirs qu'on a de quand on était petit, c'est extraordinaire d'en avoir. Et il y a des enfants qui n'en ont pas. Et ça, c'est vraiment fou. Et si on n'a pas créé ces souvenirs de « je me suis endormie en regardant les étoiles » ou dans un transat, allongé dans l'herbe, si on n'a pas, ne serait-ce que quelques fois, vécu ça dans son enfance, on n'a pas les émotions gravées et on ne va pas après, dans sa vie adulte, on ne va pas le reproduire puisqu'on ne sait même pas que ça existe en fait.
2: Aux côtés de la solastalgie, il y a cette peur d'une amnésie environnementale. Au fur et à mesure, nous oublions l'effet que peuvent nous faire des paysages naturels. Nous avons l'impression que la nature est toujours à côté ou autour de nous. Mais en fait, notre environnement n'est quasiment jamais naturel, car il est toujours marqué par l'humain, d'une manière ou d'une autre. Certains se diront peut-être, comme M. De Villiers, que l'écologie est carcérale, une prison conditionnant les activités humaines. Mais si l'écologie, dans son aspect pragmatique, ne visait pas le conditionnement de nos pratiques, qui défendrait ce qui n'est pas encore conforme à la vie humaine ? Autrement dit, qui défendrait la nature ? Qui défendrait la protection des espèces ? Qui défendrait la protection des paysages vierges d'empreintes humaines ? Qui défendrait la non-exploitation abusive des animaux ? Qui penserait à autre chose qu'à nous ? Je parlais tout à l'heure des médias et de leur influence dans nos représentations. Ce qu'on va garder dans nos mémoires et qui fera qu'on voit telle ou telle chose d'une certaine manière. En gros, ce sont toutes ces informations qui façonnent nos souvenirs et nous font voir le monde dans un sens ou dans un autre. Ce que je revendique, c'est la continuité de la sensibilisation par le biais de tous les intermédiaires qui se glissent entre nous et le monde. Ce que le podcast Solastalgie est en train de faire, partager un contenu à l'origine authentique, sensible, qui peut avoir de l'influence sur nos représentations écologiques. Car aujourd'hui, force est de constater l'omniprésence d'un intermédiaire dans toutes nos expériences. Mon discours n'est pas seulement écologique ou réflexif. Il vise à faire front aux discours médiatisés, comme celui de M. De Villiers, qui transmettent à la fois un vécu inauthentique et une représentation complètement faussée du sujet qu'il traite. C'est en cela qu'il faut transmettre, partager et inviter l'autre à réfléchir, à penser, à songer, subtilement s'il le faut, à ses représentations et au rapport qu'il entretient parfois insouciamment à leur égard. Ne laissons en aucun cas de telles représentations, comme celle d'une écologie carcérale, s'installer dans nos mémoires si nous voulons qu'à l'avenir, d'autres continuent d'être un tant soit peu sensibles aux causes qui nous tiennent à cœur.

0: C'est Camille qui vous reprend. J'espère que cette petite pause vous a fait du bien et que vous êtes prêts à nous écouter discuter autour de la thématique mémoire, histoire et écologie.
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0: La grande question qui va surplomber notre discussion est celle-ci. Qu'est-ce que nous sommes en train de léguer aux générations futures comme mémoire écologique? Plutôt un patrimoine à transmettre ou plutôt des traces plus ou moins lourdes à porter? Tout d'abord, pour vous, y a-t-il une différence entre avoir des souvenirs et faire mémoire?
1: Avoir des souvenirs, c'est plus individuel, j'imagine. Une mémoire, c'est plus objectif. Construire une mémoire pour pouvoir l'intégrer à des générations futures et appliquer certaines valeurs, etc.
2: Puis une forme de construction narrative et une recherche à savoir qu'est-ce qu'on veut léguer, de quoi on veut se rappeler, qu'est-ce qui est important justement à se rappeler, etc. Avec un ensemble de symboles, là où le souvenir, il est un peu incontrôlé, il nous vient, il est comme ça, il se donne à nous comme ça.
1: Oui, et puis il vient plus de l'expérience personnelle de quelqu'un. Le souvenir, c'est beaucoup plus propre à chacun. C'est peut-être même aussi une interprétation de la mémoire. On a souvenir d'avoir entendu quelque chose, et donc on l'applique. Alors que la mémoire, c'est vraiment des faits, des vérités qui sont inculquées à chacun.
0: Donc si je comprends bien, pour vous, la mémoire, c'est quelque chose de plus englobant que les souvenirs. Et dans ce cas-là, comment on utilise les souvenirs pour construire cette mémoire?
2: Bah justement, pour moi, vraiment la différence, voilà, c'est qu'il y a un travail dans la faire mémoire. Dans la faire mémoire, il y a un travail. Et la manière à laquelle on emploie les souvenirs, c'est un peu ce que je voulais dire, c'est qu'on crée un récit et on essaye de dégager de ces souvenirs-là vraiment les valeurs les plus importantes de ces souvenirs-là. Comme, je sais pas, la solidarité. Dans un souvenir, il y avait une solidarité des individus. Si on veut, par exemple, faire mémoire sur ce point de vue-là, on va essayer de transmettre justement la valeur en tant que telle de solidarité à travers des symboles, etc., etc. Ou de courage, ou d'attention, enfin voilà.
0: Ok, donc pour entrer un peu plus dans le sujet de l'écologie, je m'étais dit qu'on pouvait aller sur quelque chose de plus personnel et poser une question un peu plus simple. Est-ce que vous avez en tête un souvenir d'enfance qui est lié à la nature, donc par exemple un endroit, une odeur, etc., dont vous pouvez dire aujourd'hui que c'est plus vraiment comme ça maintenant?
2: Moi, c'est pas vraiment un souvenir d'enfance où je me dis c'est plus comme ça, parce que justement il y a un peu ce truc de j'avais oublié des choses, elles me sont revenues par hasard. C'était plus genre il y avait un insecte, enfin même des insectes. Je me sens le matin, je me levais tôt quand j'étais enfant. Tu sais, j'allais dehors, franchement j'allais dehors pisser en pyjama, pieds nus, et il y avait toujours avec la rosée, tu vois des toiles d'araignées. Et je me souviens qu'entre les fleurs, genre j'avais vraiment des araignées un peu incongrues, genre orange avec des formes trop bizarres, et tout le temps plein d'araignées très bizarres, des trucs un peu genre je sais pas ce que c'est. Ça j'en vois plus. Alors c'est peut-être parce que je me lève un peu plus tard, mais je trouve qu'on voit moins ces genres de petites bestioles du matin, etc. De la même manière, je me souviens un jour, il y a peut-être déjà plusieurs années, mais j'avais trouvé un pince-oreille chez moi. Et je me suis dit, putain, j'avais oublié cet insecte. Alors que quand j'étais petit, en vrai, genre quand j'avais 7-8 ans, j'en voyais de temps en temps, quoi. Et j'avais vraiment oublié cet animal, quoi. Enfin, cette petite bête.
1: Ouais, et puis t'as aussi les gendarmes. On voyait beaucoup. Enfin, ça, c'est assez. Je pense que c'est plus qu'un souvenir pour chacun. C'est vraiment la mémoire de tous d'avoir toujours des gendarmes dans sa cour de récréation, par exemple. Là, si on ne fait plus attention à ça, il n'y en a plus. C'est beaucoup plus disparate, j'imagine, et puis on n'est plus assez proche du sol, comme quand on était petit, pour s'attarder sur tous les insectes qu'on pouvait voir, et notamment ces insectes-là qui sont très visibles quand on s'y intéresse, quoi.
2: Et sinon, les papillons aussi, ça c'est assez connu, genre en vrai on n'en voit plus, alors quand on était petit on en voyait quand même plein, un peu partout.
0: Les papillons de nuit surtout. Moi je passais beaucoup de temps à regarder les papillons de nuit, et maintenant j'en vois plus du tout, du tout.
2: Mais même les cousins, on en voit encore des cousins, mais je sens un petit, il y avait plein, genre. Le soir, genre au mois de novembre, là où ils commencent à rentrer dans les maisons, genre tous les soirs, il y en avait toujours un ou deux, tu vois, dans la maison.
1: Là, par contre, les moustiques, ils sont toujours présents, hein, ces connards. Mais il y a un truc aussi qui se rapporte à l'enfance et au fait de toujours avoir vécu en ville, on va dire, mais avoir passé des vacances à la campagne. Et moi, ça a toujours été le cas. Je passais mes vacances à la campagne et je vivais réellement en ville. Et du coup, je pense que mon rapport à la nature était vachement lié aux vacances. Et au fait de profiter de son environnement, profiter de ce qui nous entoure, sans pression, sans stress, sans rien. Et du coup, j'ai toujours, moi, eu ce discours de vouloir habiter à la campagne quand je serai grand, machin. Là où mes parents étaient un peu plus dans un refus de ça en disant « Ouais, mais tu verras, c'est moins pratique. Tu verras, habiter en ville, c'est proche de tout, il y a les études, tu trouveras un travail très facilement et puis les trajets seront moins longs. » Et du coup, tout ça, c'est un peu cumulé. Moi, j'avais toujours ce sentiment de vouloir habiter à la campagne parce que c'était plus vivifiant, beaucoup plus, je sais pas, naturel. Pour moi, c'était un peu une thérapie au-delà des vacances, d'aller à la campagne. Et ça, je commence, on va dire, petit à petit, à juste apprécier la ville, mais sans forcément comparer les deux. Mais en me disant, en ville, c'est vrai que j'ai tout. Et je rentre un peu dans ce moule-là, qui est de vivre en ville, même si t'as toujours apprécié la campagne.
2: On va dire clairement, moi j'ai toujours habité en campagne, j'ai toujours voulu vivre en campagne. J'aimais pas la ville. En vrai, je commence un peu à aimer la ville, mais...
1: Ça nous permet de faire plein de choses, genre
2: oui.
1: Cette radio, par exemple.
2: Enfin, je vois ce que tu veux dire. En fait, quelque part, on associe tous un peu aussi la campagne avec l'enfance, avec des jouets dehors, jouets dans la forêt, perso.
0: Mais est-ce qu'il y a des choses, vous n'avez pas le souvenir, enfin, vous vous rappelez pas de cette époque, mais on vous a tellement parlé de ça, qu'il y avait ça avant, par exemple, des espèces qui ont disparu, etc., que vous avez l'impression de l'avoir connu. Enfin, moi, je sais que, par exemple, en préparant ma chronique sous la surface, quand j'ai donné l'exemple des insectes sur le pare-brise, enfin, qui se collent à ta voiture, moi, j'ai pas vraiment le souvenir de ça, mais collectivement, tout le monde se rappelle d'une époque où il y avait tout le temps plein de bêtes sur les voitures, et que maintenant, en vrai, quand je prends ma voiture, même pour des longs trajets, il y a pas de, enfin, il y en a très peu, et du coup, c'est pas vraiment des souvenirs, mais plutôt une impression de quelque chose qui était là. Vous n'avez pas forcément connu, mais pour vous, c'était la norme avant et vous vous rendez compte qu'il n'y a plus maintenant. Et...
2: Moi, il y a un truc, mais pour le coup, même mes parents, je pense, n'ont pas connu ça. Ce n'est pas le sauvage en soi, c'est plus les talus qui séparent les champs. Enfin, par chez moi, beaucoup de bocage, des petits talus, et des petits champs, et sur les talus, des arbres, un peu de végétation, etc. Et c'est quelque chose que quand il y a des talus, j'en suis assez attaché quand même. J'en suis très attaché, même si je n'ai pas connu cette époque vraiment où les champs étaient un demi-hectare max, tu vois. Et c'est quand même un énorme écocide, et c'est toujours un, parce qu'on détruit toujours encore beaucoup de talus et de haies, comme on dit. Alors qu'en soi, dans un talus, il y a une forme d'un prolongement du « sauvage », hein, je mets des guillemets, dans l'agriculture, parce que ça permet de créer des chemins, des voies et un tissage, en fait. C'est comme une sorte de forêt élaguée, quoi, sur lesquelles vivent plein d'animaux différents. Des oiseaux, par exemple, qui, justement, à partir du moment où les oiseaux n'étaient plus autour des champs, ils ne mangeaient plus les insectes, et donc il a fallu des insecticides pour tuer les insectes qui mangeaient les plantes que les oiseaux mangeaient avant. C'est sans fin, comme toujours. Mais j'avoue que je suis très attaché au talus, et ça me manque beaucoup. Même si je n'ai jamais connu l'époque sans talus. Mais là, tu vois, très récemment autour de chez moi, ils ont coupé tous les arbres, vraiment tous les arbres. Et c'était un vrai massacre. Hein. Quand je suis rentré là chez mes parents, j'étais là, waouh, je reconnais pas, c'était chez moi. Et d'ailleurs, autre souvenir, ça me fait penser, quand j'étais petit, je marchais dans une forêt, et un jour, ils ont tout rasé. Ouais, je n'ai jamais reconnu cette forêt.
1: Est-ce que ça t'a traumatisé ?
2: Ça m'a traumatisé. J'étais là, waouh, qu'est-ce qui se passe ?
0: Quelle nostalgie, finalement.
2: Où suis-je ? Ouais, vraiment. Où suis-je ?
1: Et puis aussi, au niveau des espèces animales, il y a des espèces animales qu'on... Moi, personnellement, que j'ai connues qu'à partir du moment où ils ont disparu. T'avais le thylacine, c'est une sorte de loup avec des rayures qui assez petit, qui a disparu. T'en as plein d'autres. Enfin, c'est des animaux, tu vois, qu'on pourrait, nous, considérer comme des animaux de la préhistoire parce qu'ils sont un peu spéciaux. Enfin, en tout cas, on en retrouve très très peu. Et qui, eux, ont subi les désastres écologiques.
0: Et t'as pas tort, hein. De toute façon, même encore aujourd'hui, quand des espèces sont en voie de disparition, on entend beaucoup plus parler, et tant mieux, justement, c'est pour essayer de les préserver. Mais quelque part, on leur donne de l'importance parce qu'on veut garder mémoire de ces espèces et les protéger qu'au moment où elles disparaissent ou qu'elles sont en train de disparaître.
2: Vraiment, là, tu m'as appris que les animaux que j'adore, ils ont disparu, je le savais vraiment pas, pour le coup. Et ça me fait penser d'un coup...
1: C'est comme le dodo.
2: Non, ça, je savais que... Le loup de Tasmanie aussi a disparu. Et le diable aussi. Enfin, le diable rayé. Peu importe. Ce que je voulais aussi dire par rapport aux souvenirs, sur la mer d'Aral, dont je parlais dans ma chronique, là, qui a vraiment, pour le coup, en 50 ans, elle a perdu 90% de sa quantité d'eau. Et donc, vraiment, il y a des villages portuaires qui sont aujourd'hui des villages de désert, quoi. Et vraiment, entre les générations, ça se sentait, parce que les grands-parents connaissaient très bien... ce lac, ils en vivaient, et les enfants, eux, ne l'ont jamais vu, mais pourtant, ils avaient cette nostalgie de ce lac qu'ils n'avaient jamais connu, et donc ils avaient tout le temps des dessins de bateaux sur un fond bleu, et pas sur ce fond jaune, hein, vraiment, parce que les bateaux sont rouillés dans le désert, quoi, littéralement. Et donc c'est intéressant ce que tu dis là, enfin, le lien avec ça, parce que vraiment cette idée que t'as un prolongement à travers des générations... d'une perte de quelque chose.
0: C'est au travers des histoires aussi, sans doute que les parents qui racontaient, etc., et les enfants l'entendent, et puis il y a un peu un imaginaire qui se crée autour.
2: Mais surtout qu'il y a aussi un sentiment, c'est-à-dire que si c'est raconté de génération en génération, c'est parce que ça touche. Et le grand-père, là, en question, dans un documentaire, je pense que le petit enfant, il sait que ça les touche. C'est important, c'est quelque chose de cela qu'il a une valeur, etc., etc. C'est une transmission qui est transmise avec émotion et avec valeur.
0: Là, on protège de plus en plus le vivant, mais on le met souvent à part. Par exemple, si on pense aux parcs naturels, aux jardins botaniques, aux zones protégées, et même, on peut dire, les zoos, hein, qui peuvent se présenter comme des programmes de conservation. Ce sont souvent des lieux qu'on visite et dans lesquels on vient voir la nature. Mais est-ce que quand vous pensez à ces lieux, vous avez l'impression qu'ils nourrissent une mémoire écologique ?
1: Alors moi, j'allais beaucoup dans les zoos quand j'étais petit. Enfin, on va dire qu'on m'y emmenait et j'appréciais ça. Mais j'ai vite fait changer d'avis sur les zoos parce que c'est un peu désastreux niveau éthique. Donc moi, je ne tolère pas le fait d'enfermer des animaux, même si c'est pour préserver, on va dire, une espèce. Ou alors, il faut que ce soit très provisoire. Préserver une espèce, genre quelques individus, faire reproduire l'espèce et permettre ensuite un relâchement dans la nature pour que ça puisse prospérer.
2: Mais ce qui est un peu triste à dire, c'est qu'il y a quand même des zoos qui ont sauvé des espèces du braconnage. En mode, il y avait le braconnage a porté vraiment atteinte à la diversité des animaux, etc. Et certaines personnes ont réussi à garder quelques animaux par-ci, par-là. On réussit à les faire se reproduire et on réussit à maintenir une espèce. Mais en fait, quelque part, c'est encore dangereux de les relâcher parce qu'ils vont se faire chasser. Donc les zoos, enfin après, moi je suis pas allé dans un zoo depuis au moins 15 ans. Je suppose que ça a un peu changé la manière à laquelle les zoos fonctionnent, etc. Mais oui, c'est un peu triste quand même.
1: On allait voir un parc de wallabies. Qui, en fait, des animaux venus d'Australie, il me semble, ou de Nouvelle-Zélande.
2: De Tasmanie.
1: Enfin, non, de Tasmanie, oui. Donc, c'est en dessous de l'Australie. Et qui donc, sont une espèce qui a été déportée, on va dire, et qui sont en complète liberté dans le parc. Alors, est-ce que c'est une mémoire qu'on pourrait voir comme désastre écologique ailleurs, dans le sens où on essaie de sensibiliser la population à des espèces qui, pour peut-être certaines personnes, n'existaient pas avant. Donc pour permettre un peu une diversité et puis se rendre compte de la situation écologique dans d'autres pays, je sais pas. En tout cas, c'est un petit peu, je trouve, à chaque fois, un commerce sur des vies animales. Alors c'est extrêmement attractif, vu que c'est sur le sol français, enfin il n'y a pas de wallaby en France, normalement.
2: Après, le climat et l'environnement est très similaire. C'est pas non plus comme si tu mettais une panthère des neiges. Je veux dire, le wallaby est en soi un milieu quasi identique à celui européen.
0: Et après, si on décale, là, on parle que des animaux. Moi, je pensais aussi, du coup, au jardin botanique, etc. Où là, du coup, c'est des espèces de plantes, mais pour que les gens puissent les voir, les connaître, apprendre à leur sujet, etc. Mais même, je ne sais pas si vous connaissez, mais il y a des banques de semences. Il y en a un peu plusieurs dans le monde. Il y en a une qui est très connue. Enfin, c'est la plus grande, c'est Svalbard. Et c'est là où on stocke des milliers de centaines de graines pour les générations futures, en fait. Mais est-ce que c'est vraiment de la mémoire de ces espèces-là?
2: C'est de la mémoire en potentialité.
0: C'est ça. En fait, je veux dire, vu que c'est détaché de la pratique quelque part, est-ce qu'il y a vraiment une mémoire quelque part, ou alors est-ce que, encore une fois, c'est que de la vitrine, c'est que
2: de... Moi, ce que je dirais par là, c'est comme préserver un film. Tu vois, si tu gardes, ça existe, hein, des archives de pellicules qui sont stockées, mais en soi, tant que le film n'est pas reprojeté, il n'appartient pas à la mémoire, parce qu'il est, le film n'est pas la pellicule, il est la projection de la pellicule et tout le sens qu'il emploie. Et c'est pareil pour des graines. En soi, si tu gardes que les graines, tu gardes la potentialité de pouvoir faire renaître, on va dire ça comme ça, des plantes, mais en soi, c'est qu'une potentialité. Mais c'est quand même beaucoup et c'est quand même nécessaire, je pense.
1: On pourrait faire ça, on pourrait faire un parallèle avec les virus qui sont enfouis dans la glace depuis des centaines de siècles et qui pourraient, en tout cas potentiellement, refaire surface. Et donc là, ce serait une mémoire aussi du passé, un peu plus dans le versant négatif, parce que ça pourrait recauser des épidémies assez graves. Ça s'appelle le permafrost.
0: Mais là, c'est pas volontaire.
1: C'est pas volontaire.
0: C'est le milieu naturel qui a gardé en mémoire.
1: Oui, mais du coup, est-ce que c'est aussi une sorte de potentielle mémoire de,
2: Du passé, il y a très longtemps.
1: Passé, mais du coup, qui est en lien avec l'écologie, parce que c'est purement le réchauffement climatique qui fait fondre ce permafrost.
2: Oui, mais je sais pas s'il constitue un véritable patrimoine du vivant sur Terre.
0: Si, c'est comme les fossiles, etc. Ouais, ouais. Quelque part, c'est une mémoire des traces passées.
1: Ouais. C'est ça, c'est une mémoire sur laquelle on peut se baser pour relancer quelque chose.
0: Mais justement, du coup, un peu à l'opposé, mais un peu en continuité, il y a aussi ce qu'on enfouit. Donc là, on parle de choses qu'on veut garder, etc. Mais le cas des déchets nucléaires, par exemple, qu'on veut mettre sous terre, et pour des durées qui dépassent de très loin la vie humaine, on sait que ces déchets, ils sont là, quoi, dans des milliers d'années. Mais quand vous pensez à ces lieux, est-ce que vous diriez qu'on crée une sorte de mémoire souterraine de notre époque? Ou au contraire, qu'on essaie de faire en sorte que plus personne ne se souvienne de ça?
1: Sur Tchernobyl, par exemple, ils ont essayé de mettre un sarcophage pour enfouir les choses et que ça refasse jamais surface. Du coup, là, c'est plus dans le domaine de la mémoire, c'est juste réparer les erreurs nucléaires qui ont été provoquées à cette époque-là. Mais du coup, ça fait quand même surface des fois, en repensant au drone là, qui s'est écrasé dedans.
2: Dans la guerre en Ukraine.
1: Et du coup, ça, c'est refaire surface aussi des mémoires, on va dire, entre guillemets, qui ne sont pas voulues. La mémoire des choses qui sont enfouies n'est pas forcément volontaire. Et on considère ces choses-là aussi, les choses qu'on a voulu enfouir, mais plus jamais refaire apparaître.
0: Oui, mais est-ce que quelque part, on a besoin de se souvenir aussi pour ne pas refaire les mêmes erreurs, tu vois?
1: Oui, en soi, oui. Et puis, ça s'inscrit aussi dans les gènes. Maintenant, il y a beaucoup de populations qui sont toujours affectées par ces catastrophes, que ce soit à Tchernobyl ou ailleurs. Hiroshima aussi, il y a des répercussions sur les familles encore en maintenant. Du coup, ça, c'est une mémoire dans les gènes humains qui est resté et qui refait surface dans les circonstances que ça provoque chez ces familles-là. Donc des malformations, des problèmes de considération, etc.
2: Après, je pense que naturellement, les êtres humains sont un peu gênés dans le fait d'oublier, vraiment oublier. Et c'est vraiment la discussion, enfin le débat un peu interminable sur les déchets nucléaires. Est-ce qu'on les enfouirait pas? Et après, on fait comme si on les avait oubliés pour qu'ils ne soient jamais ressortis. Parce que vu que ça va durer 100 000 ans, comme ça, on va dire en 100 000 ans, il va se passer des choses quand même. Donc, ils pourraient être déterrés, etc. Donc, l'idée, il y avait beaucoup la question de les oublier. C'est-à-dire que pour pas que les humains des générations futures, qui parleraient sans doute d'autres langues, etc., viennent les ressortir. Mais on est un peu gênés, justement, parce que c'est perdre quelque chose, quand même, que oublier. Et du coup, je dirais que ça ne fait pas partie de la mémoire, non, de les enfouir pour les oublier. Mais après, si je voulais rajouter un autre truc aussi un peu différent par rapport au parc, aussi en dehors des jardins et des zoos, mais juste des réserves naturelles, elles ont quand même cette idée de préserver le plus purement possible, c'est-à-dire sans activité humaine, des zones environnementales. Je trouve qu'il y a quand même un travail de mémoire légèrement dans les réserves naturelles, même si en vrai, en Europe, les réserves naturelles ont déjà été très transformées par les êtres humains. Mais elles constituent beaucoup l'idée d'un condensé, c'est un peu un musée, c'est-à-dire qu'il n'y a que ici, et non pas dans la vie de tout le monde, de tous les jours, ce patrimoine qui est là. Il est localisé quelque part, un point intouchable. Et donc, c'est un peu le rapport qu'on a souvent. On condense à un endroit, un milieu, pour qu'il reste inchangé et on ne l'y touche absolument pas, au lieu de l'étendre et y vivre avec.
0: Et justement, quand on fait ça, est-ce qu'on parle surtout d'une mémoire des humains ? Nous, on veut avoir la mémoire de ces réserves naturelles et de voir comment ça se passe quand c'est à l'état pur. Ou alors, est-ce que c'est plutôt une mémoire des milieux eux-mêmes, de leur état naturel
2: L'idée, c'est qu'ils soient visibles. Parce que je pense que dans l'idée de faire mémoire, c'est toujours dans le fait qu'elle est accessible aux humains. Si c'est juste la maintenir pour qu'elle reste préservée, je ne pense pas que ce soit la vraie volonté qu'il y a derrière. L'idée, c'est qu'elle soit perceptible, visible et qu'on puisse la rappeler. Comme je disais pour les films, tant qu'ils sont juste des archives, ils ne sont pas de la mémoire. Il faut qu'ils soient projetés pour vraiment avoir un contenu.
0: Bah justement, est-ce que, vu que tu parles de projection, etc., est-ce qu'on a besoin de rituels, de récits ou de pratiques spécifiques pour justement apprendre à faire mémoire, oui, lesquels, et même plus spécifiquement pour parler des irréversibilités écologiques, si on reprend l'exemple des déchets nucléaires, etc., comment on peut faire pour réussir à parler de ça et à garder en mémoire et...
3: Quand on parle de faire mémoire, je vois une différence entre l'idée de faire mémoire et l'idée d'un devoir de connaissance. On a besoin de savoir. Je pense qu'il y a des choses qu'on se doit de savoir. Je prends un exemple tout bête. On a le devoir, et même on l'apprend à l'école, de savoir ce qui s'est passé pendant la Seconde Guerre mondiale, tu vois, c'est un exemple très précis. Et je pense que c'est quelque chose qu'on a tous le besoin de savoir. Là, je vais citer Jean-Luc Mélenchon, et je trouve qu'il a raison. J'aime bien cette citation. Il dit « La haine du nazisme m'entretient bien. C'est une connaissance qui est négative. Personne n'a envie de se souvenir de ça, en fait. On préférerait oublier ce qu'on a fait. Et en fait, on n'a pas le droit d'oublier. On n'a pas le droit. C'est un devoir de se rappeler de ça. Et je pense que c'est exactement la même chose pour l'écologie et le nucléaire. Tu vois ce que je veux dire ? Donc, au final, je trouve qu'il y a un paradoxe dans est-ce qu'il y a des choses dont on doit se rappeler ou est-ce qu'il y a des choses dont on a besoin d'avoir connaissance ? Je pense que dans la mémoire, il y a des choses qu'on... C'est pas qu'on doit les oublier, c'est qu'on n'est pas censé en avoir connaissance.
0: Justement, moi, je voulais voir si, pour vous, la mémoire, c'est plutôt un outil, genre, c'est un peu ce que tu dis, de lucidité, genre, qui permet de voir clair.
2: Et de pas refaire les mêmes erreurs.
0: Ouais, voilà. Un outil de réparation. Donc là, ce serait plutôt pour rendre justice, ou même justice pour les générations futures, ou un outil d'action, tout simplement, plus pragmatique, du coup, et pas forcément...
1: Mais moi, je vois ce que tu veux dire. Je vois ce que tu veux dire, dans le sens où il y a certaines choses qui sont moins essentielles à savoir pour pouvoir perpétuer une sorte de dynamique écologique, etc. Et du coup, pour moi, ça a certes moins d'impact, par exemple de préserver des animaux qui sont en voie de disparition, en vue de garder la mémoire de cet animal et de ainsi se rendre compte des choses. Ça a moins d'impact, mais par contre, ça permet peut-être de sensibiliser d'une certaine manière, parce que les enfants ne sont pas forcément sensibilisés par la mémoire historique de, des centrales nucléaires. Ils sont plus sensibles à ce qu'ils voient en termes d'êtres vivants, ce qui les fascine. Moi, je me souviens, quand j'étais gosse, j'étais fasciné par les êtres vivants, pas par les industries, etc. Donc ça permet une sorte de mémoire utile pour sensibiliser les enfants. Alors peut-être pas à la même échelle qu'on pourrait sensibiliser la population sur vraiment les désastres écologiques en tant que tel. Par contre, ça permet un essai, on va dire, sur cette conscience écologique, enfin la construction de cette conscience.
3: Est-ce qu'on a besoin d'être sensibilisé à certaines choses ou pas ?
0: Et je pense que là, on retombe dans le souvenir. quand tu parles des enfants, du coup, là, on crée, enfin, ça va leur permettre de créer des souvenirs, etc. Mais du coup, là, on est plus sur faire mémoire sur une histoire collective, tu vois. On est plutôt sur l'expérience des enfants qui vont être émerveillés, comme tu dis. On est sur une mémoire individuelle, mais pas sur une mémoire collective.
3: Pourquoi ?
0: Bah parce que l'enfant, il va créer ses propres souvenirs par rapport à l'espèce, par rapport à ce qu'il est en train de voir, mais ça va pas être une histoire générale de...
1: Non, mais ça va alimenter une mémoire collective.
3: Je crois qu'il y a une différence entre mémoire individuelle et collective, c'est que la mémoire individuelle, elle est soumise à la sensibilité de l'individu. Alors que la mémoire collective, même si t'es pas sensible à quelque chose de collectif, c'est une mémoire collective parce que tout le monde en a connaissance.
2: Mais je pense que c'est pas la même chose. Non, je pense qu'une mémoire collective, elle peut être fondée sur la sensibilité. Quand un peuple a été opprimé par un autre et qui demande réparation, c'est l'entièreté du peuple qui est sensible à ça. Je pense que quand elle disait faire mémoire, c'est vraiment l'idée de retracer l'histoire de la destruction de la nature par l'être humain et en déterminer les causes, les conséquences, etc., afin de ne pas le reproduire.
3: Je suis d'accord avec toi, mais je vois la mémoire collective comme quelque chose dont tout le monde garde un souvenir, en un sens, mais tout le monde n'est pas du tout sensible. Ça peut être fondé sur la sensibilité, la mémoire collective, mais dans l'idée de faire mémoire, je vois bien qu'il y a cet aspect de mémoire collective qui doit être, au sens de devoir, sensible pour tous. Mais individuellement, on ne sera jamais sensible, enfin, comme la mémoire collective voudrait qu'on le soit. En fait, là, on dévie complètement, mais ce que je ne comprenais pas tout à l'heure, c'est pourquoi ça ne pouvait pas être de la mémoire collective.
2: Oui, pourquoi aller sensibiliser les enfants, ça ne fait pas partie de faire mémoire.
3: Voilà, exactement, c'est ça. Voilà.
2: Parce que c'est vrai que là, il y a quand même une dimension politique, c'est-à-dire une action publique de agir ainsi, de telle sorte que les générations futures soient sensibles.
0: Mais c'est pour ça, pour moi, il y avait le récit, mais ce n'est pas tout, il y a les pratiques, voilà, et donc ça rejoint un peu ce que tu dis, ça peut être sensibilisation directe par aller voir, le zoo, on en a parlé, c'est controversé, mais ça peut être tout simplement aller se balader dans une forêt, voilà, et donc ça, je suis d'accord, c'est une façon de créer des souvenirs pour l'enfant et quelque part de participer à faire mémoire d'un patrimoine naturel, etc. Mais, voilà, donc c'est pas soit récit, soit pratique, je pense que c'est un mélange des deux.
3: Bah en fait, c'est un peu ce que je voulais soulever dans ma chronique, en fait, dans l'idée que c'est pas aussi... Je sais pas s'il y a un devoir de faire mémoire et tout ça, ça se réfléchit, mais je crois qu'il y a aussi une question de comment faire mémoire, de quelle manière le faire. Et je pense que le récit, cet intermédiaire-là, ce médiateur-là, presque par les médias, en fait, je pense que c'est ce qu'il y a de plus important. Et je pense que même si le vécu avec la nature, c'est ce qu'il faut privilégier, l'expérience authentique des choses. Enfin, je veux dire, rien ne remplacera jamais le fait de voir un tigre dans un livre d'SVT que de le voir en vrai. Oui. C'est par rapport au vécu, mais ça reste quand même... on a la capacité d'avoir connaissance des choses sans avoir besoin de les vivre, quoi. Donc la mémoire, elle peut être entretenue par le récit plutôt que par la pratique.
0: Oui, je pense que vraiment les deux s'entremêlent. Et puis même, on parlait tout à l'heure du fait que nos parents ont pu nous raconter des choses qu'il y avait eux à l'époque et que nous on n'a pas. C'est encore une forme de récit. C'est les récits aussi qu'on se raconte à nous-mêmes. C'est plein de choses. Je pense que quelque part, quand on se rappelle des choses de notre enfance, justement sur les paysages qu'on a pu voir, certainement qu'on les déforme un petit peu par rapport à comment on les a vraiment vus à l'époque. Déjà, on les a vus avec nos yeux d'enfant, un peu émerveillés de tout. Enfin, voilà, il y a sans doute un mélange entre le fait de vivre quelque chose et le fait de se le raconter et de le raconter aux autres.
1: Moi, je pense que j'aurais jamais été sensible à l'écologie si pendant mon enfance, je n'avais pas été en contact avec soit la nature, soit des espèces, soit quoi que ce soit, en fait.
0: Je pense que c'est surtout pas possible d'avoir jamais expérimenté la nature.
1: Oui.
0: Encore aujourd'hui, peut-être qu'un jour, dans un futur dystopique, peut-être que ça sera le cas, mais je pense qu'aujourd'hui, et heureusement, je pense que un peu tout le monde sur la planète, c'est peut-être la chose d'ailleurs qui nous lie tous, c'est qu'on a quand même tous au moins eu une fois un contact avec quelque chose de naturel, que ce soit même une plante.
1: Et je pense qu'on est tiraillé entre le fait d'être attaché à la nature et le fait de vouloir toujours quelque chose de plus modernisé et plus efficace et plus... etc.
3: De plus anthropo-conformisé un peu.
1: Donc c'est vrai que le sujet de la mémoire, il est plutôt important là-dedans, dans le fait de toujours garder en tête qu'on vient de la nature et qu'on ne peut pas s'en passer, quoi.
2: Tu vois, là, je disais que moi, j'étais nostalgique, sans avoir tant que ça connu, le bocage et une agriculture paysanne avec plein de petits champs entrecoupés avec des arbres et quand même une certaine vie entre les champs. Mais je me souviens d'un texte d'une femme du 19e siècle, de notes, où elle s'attristait elle-même de voir comment des zones avaient été, du bocage avait été fait sur ces zones qui étaient justement naturelles avant. Et du coup, c'était... Alors que moi, je suis nostalgique de ce bocage-là, elle était nostalgique de l'avant-bocage. Et en fait, cet avant-bocage, pour moi, c'est... Alors, je ne dis pas que j'aimerais pas retourner à ça, ça me plairait en vrai aussi. Plus d'espace naturel ou proprement parlé, sauvage un peu plus. Mais ça montre bien que ma nostalgie est déjà moins radicale, on va dire ça, que la sienne, bon, qui a qui doit avoir au moins 150 ans de plus que moi. Mais il y a quand même une référence différente qui fait que les exigences sont déjà moins hautes, voire très basses.
0: Oui, ça se décale petit à petit. Et je pense qu'on va pouvoir s'arrêter là et que j'espère que ça vous a plu de discuter tous les quatre. Et pour ceux qui nous écoutent, merci beaucoup.

0: Org. Aujourd'hui, j'aimerais prendre le temps de m'arrêter sur l'un de leurs projets qui me semble en résonance directe avec notre thème. Il s'agit du bestiaire de l'Anthropocène, élaboré avec le chercheur Nicolas Nova. C'est un petit manuel de terrain illustré qui recense les créatures hybrides caractéristiques de notre époque, à la croisée des bestiaires médiévaux et de l'observation de notre planète abîmée. On y rencontre une série de spécimens qui ne relèvent plus seulement du vivant au sens classique. Par exemple, on y trouve des plastiglomérats, des roches constituées de magma et de déchets plastiques, mais aussi les fameux et terrifiants chiens-robots de surveillance, les arbres-antennes qui camouflent des infrastructures de télécommunication, ou encore les bananes standardisées au point d'être devenues des quasi-clones. Chacun de ces objets ou organismes est traité comme une espèce à part entière, symptôme d'un monde où biosphère et technosphère s'entrelacent au point de former un corps composite inédit où il devient difficile de tracer une frontière claire entre nature et artefacts. Formellement, le livre se présente comme un manuel d'observation du réel, avec une centaine d'images en noir et blanc, accompagnées de notices brèves organisées par royaume, telles que minéral, animal, végétal, fongique, auxquelles s'ajoute un ensemble plus indiscipliné où on retrouve diverses créatures qui échappent aux classifications habituelles. L'idée est de nous apprendre à voir ce que nous côtoyons déjà sans plus le remarquer. Toutes ces formes hybrides à la fois familières et étranges qui peuplent nos paysages urbains et ruraux. Ce qui m'intéresse dans le cadre de cette émission, c'est la manière dont ce livre travaille la mémoire de l'Anthropocène. Un bestiaire, traditionnellement, c'est à la fois un outil de connaissance et un dispositif d'imagination. Il décrit des animaux réels ou fabuleux et il construit en même temps un certain rapport au monde. Ici, Disnovation.org fait quelque chose de similaire, mais avec les créatures de notre époque. Le livre compose un cabinet de curiosité du présent, une archive des formes que prend l'artificialisation du vivant. En isolant des spécimens, en les nommant, en les illustrant, le bestiaire joue contre l'amnésie écologique. Il refuse que ces entités deviennent simplement l'arrière-plan de nos existences. Il enregistre des traces qui, autrement, glisseraient silencieusement vers le normal. Il fabrique une mémoire paradoxale, car ce qu'il présente, ce n'est pas ce que nous voulons sauver, mais ce que nous laisserons malgré nous comme strate de notre passage. Plastique fossilisé, architecture obsolète, espèces reconfigurées. Mais en les rendant visibles, le livre nous donne précisément l'occasion de ne pas les considérer comme inéluctables. Le second geste, c'est qu'il déplace la frontière du vivant. On trouve dans le bestiaire des organismes biologiques modifiés, mais aussi des objets techniques, des déchets, des virus, des infrastructures. Certains sont explicitement fabriqués par l'ingénierie humaine. D'autres sont des effets collatéraux non anticipés, issus des interactions entre la technosphère et des milieux vivants. Cette indécision, est-ce encore un animal? Est-ce déjà un artefact? Ne sert pas à brouiller les cartes par jeu conceptuel. Elle rend sensible le fait que notre environnement quotidien est désormais composé d'entités pour lesquelles les catégories traditionnelles de la nature ne suffisent peut-être plus. Enfin, le bestiaire ne se contente pas de juxtaposer ces créatures. Il est encadré par une série de textes théoriques, d'Alexandre Monin, Benjamin Bratton, Anna Tsing et d'autres, qui interrogent ce qu'ils appellent une ère post-naturelle, où la question « qu'est-ce qui est naturel ?» devient elle-même problématique. Autrement dit, le livre fait quelque chose que j'appellerais un travail de mise en intrigue de la mémoire. Il ne se contente pas de conserver des spécimens, il suggère une manière de raconter l'époque à travers eux. Je le recommande particulièrement si vous avez l'impression que les mots « anthropocène » ou « crise écologique » deviennent trop abstraits. Ce bestiaire ne donne pas des réponses, mais il fournit des formes, des figures, des noms, pour penser ce qui est en train de se déposer dans la mémoire matérielle de la Terre. Et dans un moment où nos repères se dérobent, c'est déjà une manière de commencer à se réorienter.
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0: la presse.
1: C'est ça, ou bien il vaut mieux changer de métier, mon pote. 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